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6: Pas d'intimité. Le passage aux latrines est l'occasion de s'échanger les dernières nouvelles. Il est aussi courant d'y conclure des affaires. Pour s'essuyer, on utilise un tersorium, une éponge fixée sur un bâton que l'on passe à la personne suivante.
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1: suis contre.
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6: 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Un homme moyen comme cette victime ici, c'est trois fois son poids. Mais sinon, par exemple, ça change, hein. Tu as pour les enfants ou pour les nains, ça change. Pour un enfant, c'est... il est plus léger, un enfant, hein. C'est deux fois son poids. C'est quatre fois son poids. Comment ? Non, non, parfois, par exemple, pour les nains, c'est une fois son poids. C'est beaucoup plus lourd, hein. Les os sont beaucoup plus lourds chez un nain, donc c'est une fois le poids. Une vieille dame, par exemple, ou un vieil homme, cinq fois le poids. Les os sont poreux déjà, hein.
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0: apprend également que presque un étudiant sur deux vit avec moins de 100 euros par mois après avoir payé son loyer. C'est ce qui ressort du baromètre annuel sur la précarité étudiante.
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0: dernière fois qu'on s'était vu, hein, lors de nos dernières séances, on avait quand même beaucoup abordé, hein, le cas de vos comportements passés avec les femmes. Et voilà, notamment ce cas de cette fameuse opération fellation contre location qui vraiment n'était pas digne de votre fonction. Les violences faites aux femmes ont quand même par deux fois été grande cause nationale du quinquennat. Vous imaginez bien que votre nomination en tant que ministre serait à l'égard des femmes un message qui serait un petit peu fort de café, hein ?
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5: Elle pèse 125 kilos et peut théoriquement neutraliser un individu. Elle est dotée d'un système de reconnaissance faciale et d'un canon affilé. Une arme surprenante, les Chinois comptent l'équiper de gaz lacrymogène. Le robot est aujourd'hui télécommandé. À terme, il sera autonome.
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4: J'ai gardé mon calme, mais en fait, j'étais foudrage. 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Personne fait chier le vrai Johnny. Alors personne fait chier Johnny Texas, ok?

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9: Des millions sur Weibo, le réseau social chinois, à avoir commenté cette vidéo, celle d'une employée frappant violemment et à plusieurs reprises son patron à coups de serpillière. La raison, ce patron la harcelait en lui envoyant des textos à caractère sexuel. Madame Zhou, la victime, a reçu un immense soutien populaire, les affaires de harcèlement débouchant très peu devant la justice en Chine.
8: Le premier outil de régulation dans la démocratie, c'est la parole. 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

0: Chine construit en ce moment même des usines qui ont une particularité. Elles fonctionnent 24 heures sur 24 sans aucun ouvrier. À la place des humains, des robots guidés par l'IA. Ils fabriquent des objets que vous tiendrez peut-être bientôt entre vos mains.
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10: Patrick Balkany arrive au siège de l'UMP, on va l'écouter.
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0: milliards de dollars, c'est notre chiffre du jour et c'est surtout la somme que pourrait toucher Elon Musk. Le conseil d'administration de Tesla a proposé un plan de rémunération inédit pour son patron. Il s'étale sur 10 ans et prévoit d'octroyer des actions à Elon Musk en fonction de la valorisation boursière de son entreprise. Ce plan doit encore être approuvé par les actionnaires.
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0: point ?
1: Ben, sur l'immigration, il faut dire les choses comme elles sont. 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

0: On les fera casser bien. Par contre, voilà, c'est pas une plaque. Hein. C'était le mec qui restait sur le tapis. Hein.
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1: Ouais, ouais. Vas-y, vas-y, laisse tourner. Ouais, j'aime bien le délire, j'aime bien le délire. Et tu sais quoi? Rajoute une petite rythmique. Vas-y. Ouais. Ouais, c'est bon ça.

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1: Ouais.
0: Eh
1: ouais, c'est une galère, frérot. Eh, faut que ça sorte, faut que je te raconte.
0: Putain, c'est dur, frérot.
1: Écoute,

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1: Vous laissez de
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1: là.
0: Vous laissez de fumer, faut pas tousser après, les gars.
1: Il a dit, hein. 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
0: On va là-bas.
1: Ah, on va là-bas.
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0: yo, Radio Booster 89.1, c'est Dirty Beat, l'open mic, tous les mardis, 15h, 16h, avec le légendaire, l'unique, le seul, DJ Arkane, pas de cabane à la douane. Yeah, ça va Arkane?
1: Ça va, merci.
0: Ouais, ouais, la forme, petite sélecta pépère?
1: C'est ça.
0: Ouais, c'est bon, hein, ça. Yes, et ben on espère que vous allez bien, on est là pour une heure, donc si vous voulez nous rejoindre pour faire du son avec nous, on est au 9 boulevard des Minimes, vous n'hésitez pas à vous pointer. Hein. Après vous venez avant 16h, hein, les gens qui débarquent à 16h05 qui disent c'est fini l'open mic.
2: Mérité.
0: Mérité.
3: Pareil, ceux qui viennent que pour rapper sur la trappe, allez vous faire foutre.
0: Voilà, vous pouvez venir.
4: Oh, les vendeurs de boom bap, encore eux, toujours les mêmes.
0: Il y a un problème de mic là, il y a un truc qui...
1: Je crois qu'il marche encore. Vas-y.
0: Ouais, non, non, mais on les entend les mecs, mais il y a un truc qui
5: dit.
1: Ouais, ouais, c'est celui-là.
3: Ah, mais. Ouais. Des fois, tous les micros marchent.
0: Celui-là, attends.
2: On parle pas, attends.
0: Ouais, ouais.
3: Ouais.
0: Ah non, c'est celui-là, c'est le premier qui grésille de ouf.
1: Celui-là, là.
0: Arkane. On y va?

0: celle qui me chuchote intéressante.
1: Quoi? Quoi?
0: J'arrive noir comme si j'étais le croque-mitaine. Yeah. J'arrête seulement si le chrome est dead. Hein? On te sort de la moula en quantité.
2: En quantité.
0: En quantité. En quantité. Hein? Wow! Yes sir. On est reparti, let's go. Ho.
3: Attendez deux secondes, on va tester là les deux micros, savoir lequel marche. Tu vois, celui-là il déconne.
4: Bah celui-là il déconne, celui-là il déconne.
3: Mais non, celui-là il marche.
4: Celui-là il marche, je m'entends pas du tout.

0: micro de Hope.
1: Teste le mic.
0: Nous avons deux morts parmi les micros.
1: Six blessés.
2: Okay. Ah, c'est Bellule.
3: Ah. Oui, moi, six blessés. Là, c'est bon, là, c'est bon, c'est bon.
4: Ah, hey, c'est chelou.
3: Ok, ok, on y est. Hey.

0: Dodge. Yeah. 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
1: Ouh. Yeah.
2: 8, 9, 1.
1: Dirty bits.
2: Ça dit quoi?
1: Je sais pas moi. 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

0: idées.
1: Yeah. 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

0: Regardez, je me serais noyé dans une mer de champagne.
1: Ah ouais. Dirty Beat, Radio Booster 89 points. On va passer à la suite en termes de BPM. DJ Arcane, Radio Booster.
0: Wow.
1: Ah non.
2: Okay. Yeah,
1: on est dans le même BPM, t'inquiète.
2: Check ça. 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

0: Yeah. Ok, ok.
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0: Yeah. Quand je fais les comptes. Yeah. Quand je fais les comptes.

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1: Hey.
2: Allez, Arcane, hey. L'attrape, on y arrive.
1: Allez, fais la transition, on y va. Hein.
2: Je te jure, frérot.
1: On saute de pas.
2: On se lance.
1: Radio Booster, 89.1, Dirty Beat l'émission. C'est en direct tous les mardis de 15h à 16h. Si t'es tombé sur nous par hasard, t'es au bon endroit. Reviens la semaine prochaine.
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1: Yeah.
4: La prod, la prod était trop ténébreuse là.
3: Ouais.
5: Mais je crois qu'il y a un truc.
3: Qu'est-ce qui se passe? Qu'est-ce qui se passe? 89.1.
1: Y'a personne qui boomba
3: toute
1: là sur
3: l'émission est
1: au hasard.
3: Direct.
6: Je crois que tu voulais dire beatbox.
3: Toute l'émission est en direct.
1: C'est exactement ce que je voulais dire.
3: Oui.
1: C'est comme ça.
3: Oh waouh! Wow. Yeah. 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
1: Ouais. Yeah, Radio Booster 89.1, on est reparti ou quoi, Arcane?
5: Ouais. Big up au...
3: Big up à Bouddha. Et merci à Bouddha.
5: Trop lourd. Peace.
7: On a des nouveaux du son ou genre fais quoi?

0: écouter le son. Hey.
1: Hey. Hey. Dirty Beat, Radio Booster 89 points. On repart. Attends, sur parce que... la trappe.
0: Ah ouais, ok. Finalement.
1: Ok. Yes.
2: On va se mettre sur un bout.

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0: Ok. 89.1. 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
1: Dirty Beat, c'est fini pour cette semaine. Merci à toutes et à tous d'être venus, d'avoir kické ça, de nous avoir écoutés. Et on se retrouve aussi le 18 avril ici même à Radio Booster, Radio FMR, dans nos locaux au 9 boulevard des Minimes. 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
1: Yes, c'est resté à l'antenne Radio Booster, Radio FMR 89.1 mon copain.

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0: vaisselle à faire quand même, hein.
1: Tu peux la faire aussi, hein.
0: Non, il faut la faire,
1: la vaisselle. Tu peux la faire aussi.
0: Non, dépêchez-vous.
1: Bah, je la ferai pas, moi.
0: Parce qu'on est les boniches de personne ici.
1: Allez,
0: elle ne me répond pas.
1: Je m'en fous.
0: Viens faire la vaisselle et tais-toi.
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0: Bah disons que moi je suis comme une arme, hein. Je suis affûté de l'intérieur. 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

0: 2024 a été l'année la plus chaude jamais enregistrée à l'échelle mondiale, avec un record de la température moyenne des océans selon l'observatoire Copernicus. En moyenne, 2023 et 2024 ont dépassé la limite d'1,5 degré fixée par l'accord de Paris. 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

0: Allô?
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0: your motherfucking chest. Ouais.
1: Yeah,
2: yeah. Ah, si. Non,
3: ça marche.
2: Ouais, normalement, c'est censé marcher.
3: Moi, je vais griller de mettre un
4: coup. Allô ?
2: Ouais, ouais. C'est
1: bonjour, bonjour.
5: Bonjour à tous. Y a pas le jingle, Julien ? Ok, excusez-moi, je pense qu'en fait, je m'entends pas.
3: Mais vous êtes sûr que ça marche ? Normalement, ouais. C'est entre nous. Attends, il faut pas activer les micros ?
5: Petite erreur technique.
3: Vous avez pas de volume, les gars.
5: C'est sûr que. Ouais.
4: Ah, ouais,
5: ouais, ouais, ouais, ouais.
1: Bonjour. 1, 2, 3, 4.
5: Moi, j'ai pas de son, mais c'est pas grave.
1: Attends, ouais. T'es sûr ?
2: T'es pas bien. Lui, il a rien branché.
5: Bah.
4: Attends.
5: Attends, mais du coup, regarde, j'ai quand même rien.
1: C'est un début inédit.
5: Mais j'ai rien, regarde.
2: Exactement. Les voix du live.
5: Est-ce qu'au moins on m'entend ?
1: Oui, moi je t'entends.
5: Bon, bah, je m'entends pas. Bon, c'est pas grave. Ouais, bon, c'est
1: de toute façon,
5: pas.
1: Je crois que t'avais dit que tu voulais pas parler, donc
5: c'est vrai. Ouais, bah écoutez.
1: Nous rappelons que c'est bien Louis de Rémi Basse qui est en train de parler.
5: Ouais, voilà, bon, excusez-nous. Donc, il est 20h01 sur Radio Booster. Donc, oula. Nous sommes l'émission Rec in Bass affiliée à l'association Rave in Bass.
4: Ouais.
5: Donc, pour la 6ème émission, nous avons l'honneur d'inviter Rinma et Quentin.
4: Salut.
5: Voilà, donc Rinma et Quentin.
3: Ouais, Eason, n'hésite pas, surtout à mon place d'idée, sinon.
5: Ouais, putain, ouais, bah, on se oula, connaissait.
1: Quoi, je vais faire la première.
5: Voilà, on se connaissait tellement.
1: Du coup, je reprends très vite, bah, ce soir exceptionnellement. J'ai l'honneur de m'accueillir moi-même, du coup, Eason, du coup, avec ma mail Rinma, du coup, à Calais Scorpion. Voilà, du coup, nous avons envie de en reparler. Et je repasse la parole à Louis, du coup, si jamais tu le sens.
5: Mais c'est parce qu'on se connaît tellement bien personnellement.
1: Ah, non, mais je sais,
5: que,
1: voilà,
5: du coup, j'oublie que tu t'appelles. Voilà. Donc,
1: Eason et Marine.
4: Salut!
5: Écoutez, ça marche un peu, non pas du tout, mais c'est pas grave. On teste le matériel en même temps. Hein, voilà, petit souci technique,
3: c'est
5: toujours.
3: Une construction, hein. Quoi.
5: Voilà. C'est nickel, merci. Ah, c'est beaucoup mieux.
4: Ah, je suis chaud.
5: Ah ouais, voilà, tu devrais être là plus souvent du coup.
4: Yes.
5: du coup, on attend aussi Charlotte, hein, qui est la gérante aussi de Raven Base, hein, qui va arriver, qui nous a apporté de beaux bonbons et boissons. Donc elle va arriver. Et on aura aussi. Louvin, donc.
1: Tristy Flax!
5: Voilà, Tristan. Voilà, que vous avez déjà pu entendre plusieurs fois, peut-être sur notre émission, qui fait de la batterie. Donc, voilà, donc. Et je suis avec aussi Igo Prod, hein. Julien, excusez-moi, je t'ai pas présenté.
4: Igo!
1: Yo!
5: Ouais, bon. Et du coup, Igo qui est aussi à la console. Donc, Rinma et Eason, comment ça a commencé, vous deux?
1: Est-ce que tu veux prendre la parole, mate, ou pas?
4: Allez,
1: vas-y, c'est toi qui start.
4: Ça a commencé donc sur un petit battle de story, parce qu'on mixait à la même soirée.
1: Exactement.
4: Donc pour la pirate œuf avec Pigment Fort.
1: Pigment Fort événementiel.
4: Voilà.
1: Salut, coucou.
4: En big up. Et voilà quoi, après on a matché direct, on a chatché dans la vraie vie et on s'est rendu compte qu'on avait pas mal de points communs dans la musique. On est scorpion aussi, voilà quoi.
1: C'est ça, tu as très très bien résumé, c'est parti vraiment tout naturellement, sans rien chercher. Et moi c'était un peu mes tout débuts, moi du coup vraiment c'était ma première date réelle, j'avais commencé au Chenapan sur des petits bars et tout, c'était des soirées un peu régulières, le Chenapan anciennement Père Pénard du coup, qui est plus connu sous ce nom-là. Et toi, du coup ça faisait déjà quelques temps aussi que tu faisais un peu de bass, mais avant t'étais plus dans la rave du coup.
4: Ouais c'est ça.
1: C'est ça.
4: Exact.
1: Et puis voilà, on a vraiment connecté à ce moment-là et puis ça a été, c'était vraiment une évidence quoi, sur plein de niveaux. Et ça a toujours été que du good vibe, en fait. C'est toujours ce que j'ai retenu, c'est que ça a toujours été, même encore aujourd'hui, hein, pour tous les projets qu'on a ou quoi, ça reste naturel, ça reste nous. Que ce soit avec même Raven Bass, du coup, voilà, ça s'est fait petit à petit, Tristy Flack, voilà, c'est des gens qu'on a rencontrés sur la route, on va dire. Et on est tous une très belle équipe, mais voilà, on est des amis avant tout, c'est ce qui est le plus beau, quoi. Et c'est que tout naturel, quoi. Donc, à un tel point de s'appeler par nos prénoms tout le temps, quoi. Voilà,
5: petit Louis,
1: voilà.
5: J'ai oublié,
1: Donc voilà, non, mais ça me fait plaisir, surtout que tu l'as fait la dernière fois. Je sais pas si
5: c'est vrai, non, je me souviens pas.
1: C'est pour ça que je me dis, bon, de toute façon, voilà, je n'ai pas le choix.
5: Ouais, je fais pas attention.
1: Mais c'était drôle, hein. Et puis voilà. Donc voilà, et après, sinon, que dire de plus, Pirate œuf 1 et Pirate œuf 2.
4: Ouais,
1: parce que Pirate œuf 2.0 le 18 avril, du coup, donc toujours pour Pigment Fort, mais pour c'est une autre péniche cette fois, parce que c'était sur une péniche en plus du coup,
4: ouais.
1: La première, donc
5: j'ai pas trouvé sur Google Maps.
1: Là c'est la péniche, alors la première c'était la péniche Saint-Louis et là c'est la péniche Phoenix.
5: Et Phoenix j'ai trouvé pas sur.
1: Ah, parce que c'est Phoenix avec un F.
5: Ouais, j'ai pas trouvé. Okay. Il y avait juste le handball le Phoenix, c'est tout ce que j'ai trouvé.
1: Ah bah peut-être qu'on va faire du handball aussi.
4: Ah ouais,
1: là,
4: ouais.
1: Voilà.
4: Super.
1: On va se mettre en tenue de sport.
4: C'est les projets, ouais.
1: Mais du coup apparemment elle est super sympa, en tout cas ce qu'on m'a dit que c'était vraiment chouette, j'ai vu 2-3 stories passer, ça a l'air vraiment cool. Donc voilà.
5: Du coup la péniche, donc 18 avril. Ouais. déjà, pour ceux qui viennent d'arriver aussi, qu'est-ce que vous faites comme type de musique? Wow. Excusez-moi pour l'oreille. Il y a un esprit là qui fait tomber les micros.
0: Le micro est tombé dans le
5: top. Non, c'est bon. Ouais, du coup, pour ceux qui ne savent pas, qu'est-ce que vous faites, vous?
1: Ah bah nous, on est exclusivement vraiment dans la bass music, donc en mode drum and bass et dubstep, du coup. Et c'est là où on est hyper connecté, c'est qu'on a vraiment les mêmes styles de goût, vraiment, en termes d'intensité. Même pour reprendre à la base, on va dire, vu qu'on est vraiment très similaires dans nos façons de vivre, que ce soit au niveau de l'humour, au niveau des goûts, des références, on a le même âge, un an d'écart, on va dire. Ouais. Alors, on a vécu pas mal de choses en commun, donc vraiment, dans la vraie vie, c'est pour ça qu'on a beaucoup connecté amicalement. Et du coup, dans la musique, c'est vraiment pareil, quoi. On a les mêmes degrés d'intensité dans ce qu'on aime, dans notre façon de mixer, dans notre façon de faire les choses, dans la façon de préparer. Je vois Hugo qui rigole, j'espère que tout va bien, ça va?
0: Ah oui, non, c'est juste non, un petit
4: ça te débarre tout seul.
1: Ah oui, ouais, c'est bien ce qui me semblait, le tac, t'as l'air. Et voilà, donc on est vraiment same à plein de niveaux. Et c'est ce qui fait qu'on représente vraiment notre type de drum and bass qu'on aime. Donc on est vraiment dans la deep neurofunk, jump up et neurofunk également. On mixe vraiment un peu de tout, dubstep également. Et c'est vraiment, on s'est trouvé là-dessus, dans le sens où c'est pas juste un set, c'est toute une chorégraphie. Hein. C'est vraiment, il y a beaucoup de chorégraphies prévues, il y a vraiment plein d'harmonisations, que ce soit au niveau des tenues, de la DA, même du. Bon, là, vous le voyez pas, mais nous sommes maquillés. Non,
5: ouais,
1: là,
5: c'est très beau. Ça, là, je l'ai capté il y a deux minutes en fait.
1: Deux minutes, ouais,
4: nickel, donc,
0: vous aviez fait le trajet en voiture ensemble en plus.
5: Bah, ouais, mais je l'ai pas vu, j'étais pas en face, j'étais derrière. Pas derrière, ouais, t'as compris.
1: Ah, n'hésitez pas. Hein, quand même.
5: Et du coup, pourquoi ce maquillage
1: Parce qu'on vient de faire là, les photos, parce qu'on a vraiment le projet Scorpion vraiment est officiel. Du coup, là, dans les quelques jours qui vont arriver, on
5: et pourquoi le Scorpion
1: Justement, comme Marine l'a dit, du coup, c'est nos signes astrologiques.
5: Pour
1: coup,
5: ceux qui savent pas.
1: Du 10 pour moi, du coup, et du 4 novembre pour Marine. Mm-hmm. Donc ouais. Voilà. Et okay. Puis, voilà, bon, on est fiers de ça, mais du coup, ça colle vraiment bien avec cette DA de Deep Neurofunk, avec nos Selecta, avec nos. Voilà. Ouais. Et puis, ça reste un animal qui nous plaît, quoi. Du coup, donc, en soi, qui est stylé. Donc, vraiment, encore une fois, voilà, tout est naturel, quoi, dans la façon de faire. Je trouve que vraiment, ça matche vraiment bien. Et c'est un plaisir, et il me tarde, en tout cas, je pense vraiment d'exprimer ça, parce que là, voilà, le set est vraiment prêt, là, du coup, on a déjà 4 représentations. Dont la Pirate Off officielle. Je te laisse parler de celle qui arrive après en mai, du coup, qui est un peu plus officielle aussi.
4: Le 23 mai, du coup, avec mon asso Women Base et la sauce Evans.
1: Yeah.
5: Ah ouais.
4: On fait une collab et on va organiser une bassonnaire. Donc, pour ceux qui savent, normalement, nous, avec Women Base, on fait souvent des bassonnaires. Là, ça sera la troisième et on a voulu faire une collab et pour le faire en extérieur. Ça va être trop bien. Et on va faire le Scorpion là-bas.
1: Le Scorpion au camping.
5: Et pour ceux qui ne connaissent pas, c'est qu'est-ce que Women Base?
4: Alors, Women Base.
5: Women, pas
4: Women Base.
5: Women Base à Toulouse. Qu'est-ce que c'est?
4: C'est un collectif, du coup, on n'est que des femmes. Et à la base, on faisait des open rave, puis on faisait aussi des full drum. Et on s'est rendu compte, en fait, que c'était beaucoup trop de taf. Enfin, ça nous prenait beaucoup, beaucoup dans notre vie. Et après, on a déménagé. Enfin, il y en a qui ont déménagé, il y en a qui ne sont pas disponibles. Donc, on a décidé justement de garder des formats de bass music. Et on n'en fait pas souvent. Et la bassonnaire, les bassonnaires, souvent, c'est des gros, gros events qu'on fait. Et voilà, quoi. Là, on a hâte. C'est la première fois qu'on va faire un event, un aussi gros event, quoi. Ça va être au camping du Bois Flottant. Alors
0: c'est vers Castres.
5: Vers Castres,
4: oui. Ouais, je ne sais plus exactement.
1: Une heure et quart.
0: Ouais, c'est
1: une
0: heure et quart.
1: Une heure et demie.
4: Ouais.
1: C'est un camping qui est privatisé. Justement, c'était notre première date ensemble qu'on avait fait l'an dernier au TSLB pour la SOS.
4: Ouais, pour le festival.
1: Premier, c'était pas officiel en mode, mais c'était quand même Scorpion, du coup, dans le principe. Ouais. Et c'est vrai que c'est iconique, même du coup, que ce soit pour nous ou même pour le. Franchement, le lieu était incroyable.
0: On va se régaler.
4: C'est là où on a rencontré Hugo.
1: Exactement, c'est ça. Exactement, c'est ça. Voilà. Avec ces bruits de Windows, là, du coup, déjà, elle est c'est ça, non, c'était en beau. Et puis, bon, Tristiflex, donc, Tristan Louvin,
5: qui va arriver.
1: Il a 83 sur le nom, désolé. Qui va arriver, qui est en retard, du coup. Qui est en retard, mais du coup, voilà, c'est comme ça, c'est une sorte de. Pour le dénoncer un peu. Mais du coup, voilà, qui nous en dira plus, parce que justement, c'est quand même lui qui gère. C'est lui qui gère aussi à la base pour les. Pour les organisations avec ses deux frères, du coup, pour la SOS.
0: C'est ça, ouais.
1: Bah, ils pourront en reparler après, du coup. Parce que c'est vrai que là, c'est plus Marine, c'est plus Rima, en tout cas les women et la SOS.
5: Tiens, je t'ai fait voir aussi.
4: C'est bizarre quand tu m'appelles Marine, parce que tu m'appelles jamais Marine. Quoi,
5: ouais. Je t'appelle une seule fois Marine et j'ai capté qu'il fallait.
1: Du coup, je relaisse la parole à Tata Boss.
4: Oui, c'est moi, Tata Boss. Du coup, on va faire cet event. Ça va être sur un format de 15h jusqu'à 6-7h le 23 mai. On espère qu'il y aura du soleil, en tout cas, vraiment. Et voilà. Et après, on a plein de beaux projets avec Scorpion. On a décidé du coup de monter ce projet à deux parce que, ben voilà, comme disait Quentin, on a cette harmonie là ensemble. Et voilà quoi, c'est que du kiff, que du partage, que des good vibes, et on avance ensemble. Et moi, ça fait pas depuis super longtemps que je mixe de la basse musique, du coup, et là, le fait aussi de partager avec Izen, ça me permet de gagner des skills, quoi.
6: Oh, ouais, tu as la basse, tu mixes de quoi, du coup, comme style ?
4: Plus rave.
6: Ok, ouais.
4: Rave, après, j'avais fait, mais quand on s'est rencontrés, j'avais fait un set de trance, hard trance, ghetto trance, c'était
1: grave lourd. Je me rappelle, c'est grave lourd, hein, franchement. C'était pas sur ton set qu'il y a eu la coupure d'électricité en plus.
4: Oui.
1: Voilà, donc c'est logique.
4: Ah
1: c'est
4: ouais, en plus j'étais malade, je faisais que.
5: Toi, chaque fois que tu mixes, t'es malade. Chaque fois que tu mixes, je trouve que t'es pas bien.
4: En fait, je suis pas stressée, tu vois, sur le moment. Mais peut-être que mon corps, il se crée une petite maladie, mais je sais pas. Mais ouais, j'étais malade et j'étais là, putain, faut que je me mouche. Et en plus, t'as tout le public devant, donc t'as pas intérêt d'avoir de la morve qui coule, tu vois.
6: Tu lâches ton meilleur mot là.
4: Et là, pile, il y a la coupure de la lèque et j'étais là, oh yeah, vite le mouchoir.
1: Je pense à couper parce que voilà, tu fais des sets carrés, c'est lourd tout depuis le début. Non mais voilà, même sur la DNB, du coup t'as dit que peut-être que t'as pris du skills parce que t'avais peut-être moins l'habitude.
4: Mais encore une fois,
1: c'est parce que tu le fais avec le cœur et ça a toujours été comme ça que ça fonctionne.
4: Non, après j'ai toujours kiffé depuis mes 15 piges, j'ai toujours adoré la basse musique. Même en arrivant sur Toulouse, à la base, j'étais là, vas-y, je vais faire découvrir peut-être, je voulais créer un style, c'était la hard house, genre un mélange hard house et tout. UKG. En mode Axel, tu vois, et au final, on m'a dit, mais non, mais ici, Toulouse, c'est la capitale de la basse musique. Je suis là, what the fuck ? Moi, je savais pas. J'avais déjà été sur Bordeaux, je suis de Pau à la base, j'arrive ici, et au final, tu te prends dans le truc, quoi. Puis en plus, avec mon asso Women Bass, les filles font de la basse musique, donc bien sûr, au final, tu t'y mets, quoi. Mais que du kiff.
1: Non, c'est clair.
5: Très bien.
4: Que du kiff.
1: Big up à Sarah aussi, du coup.
4: Ouais, big up à Mamoun.
5: écoutez, big up à Sarah, donc c'est Noir.
1: C'est le prénom pour tout le monde, c'est ça, attention.
5: C'est Nua.
4: C'est
5: Nua. Écoutez, je vous propose une petite pause musicale, donc toujours avec Raking Bay.
1: Coucou Chachou.
5: Voilà, Charlotte revient et pourra nous parler après la pause musicale. Donc on se reste avec du Scantia. Et voilà, à tout à l'heure, à tout de suite.
4: Bye bye.

0: Rinma,
1: Charlotte, Marine,
0: Isen, Hugo,
2: Louis,
3: Inma. On a Isen et Inma, du coup.
0: Et Charlotte qui est arrivée, qui nous a donné.
4: Coucou.
3: Moi, c'est quoi ton nom d'artiste?
0: Elle mange pas trop près du micro.
4: Mon nom d'artiste, c'est Churlotte.
3: Churlotte.
5: Churros, mi Charlotte.
4: Du coup, pendant que je n'étais pas là, vous avez discuté de quoi? De rien.
3: On s'est présenté, du coup, on a expliqué un petit peu au début. On a expliqué un petit peu comment on s'était rencontrés, après comment les projets. Je parle pas trop loin du micro, ça va? On entend bien?
5: Non,
3: c'est bon. Comment on s'est rencontrés au début, comment tout ça a évolué, et puis justement, en transition parfaite par rapport à vous aussi, parce qu'après nous, on vous a rencontrés en cours de route, on va dire, enfin quand je dis par rapport à la date où j'ai rencontré Marine. Et après voilà, c'est comme ça qu'on a tous connecté. Après, depuis le TSLV, on s'est tous. Juste vous deux, vous n'étiez pas là, mais aussi avec Tristan de la Last Event. Et après, vous deux en suivant, et voilà, on est tous une belle équipe, quoi, du coup. Et du good vibe avant tout, voilà, c'est ce qu'on répète à chaque fois. Et puis, il y a plein de beaux projets qui arrivent, et pour vous aussi d'ailleurs, du coup, parce que franchement, l'asso prend un beau virage, quoi.
4: Oui, c'est vrai. Et du coup, vous avez parlé un peu de votre projet.
2: Oui.
5: Oui, c'est vrai. Bon, sinon.
6: C'est vrai que vous n'avez pas parlé, par contre, comment vous avez commencé la musique chacun.
3: Ah, c'est une très belle question.
4: Oui, c'est vrai.
3: Mais je t'en prie.
0: Moi, je le sais.
3: Ouais. Mais t'as dit que tu voulais pas parler.
0: Bonne soirée.
3: Je t'en prie.
7: Alors, moi, à la base, j'ai mon meilleur pote qui compose de la psy. Et j'ai toujours été à côté de lui quand il composait. Enfin, j'ai toujours kiffé, de toute façon, depuis gosse, la musique. Et j'étais le genre de personne à mettre tout le temps la musique. On me laissait tout le temps mettre le son. Quand je suis chez moi, pareil, j'étais trop chiante. J'étais le genre d'ado à foutre du son tout le temps. Enfin, vraiment, j'étais trop, trop chiante. Et après, comment ça s'est fait? En fait, pendant le confinement, ouais. C'était la fin du confinement. Il y a deux producteurs que j'adore. Ils s'appellent Exodia et Tarz. Tarz, c'était Latène avant.
0: Comme Tarz, comme Taz et Cars.
7: Ouais, voilà, exactement, merci.
3: Oui, oui, oui,
7: oui, oui. Et en fait, je les ai vus faire un back-to-back tous les deux, et avec une pote à moi, on était là, vas-y, on a envie nous aussi de faire pareil, quoi. Et ça s'est fait petit à petit, et après, à Pau, pareil, j'ai un pote à moi, on se connaît depuis longtemps, qui était à fond dans le rap. Moi, je kiffe trop le rap, donc... on se rejoignait au village pour faire des petits freestyles, pour rigoler, etc. Et petit à petit, lui, il a monté, du coup, son petit truc avec des sandbox. Donc, on allait mixer dans les forêts sauvages à Pau. C'est comme ça que tout a commencé, en fait. Et je kiffais de fou. Et après, je suis partie sur Toulouse, justement, en me disant que je voulais faire du son à fond. Donc, j'avais acheté mon petit contrôleur, etc. Je commençais à mixer, quoi. J'ai une grosse coloc à Toulouse. Donc, bien sûr, en after, ça y allait. Mmh. Et ensuite, rapidement, j'ai rencontré, du coup, Sarah Senua, la présidente de mon asso, de Women Base. Et voilà, quoi. Et puis, ça s'est fait petit à petit. Elle m'a invité à faire une date pour commencer. On avait un vrai feeling. Donc, au final, elle m'a demandé de rejoindre l'asso. Et j'ai commencé comme ça, et à la base je voulais être DJ tout terrain, parce que j'adore tout style de musique, et c'est vrai qu'on me disait, non mais il faut que tu sois spécialisée dans un style, et j'étais là, mais non, j'ai pas envie, j'ai envie de mixer partout, enfin chaque public est différent, donc voilà quoi. Et au final, voilà, je me spécialise dans la bass, et c'est comme ça que mon chemin a continué, et bientôt la prod quoi.
6: Ah, let's go. Mais après encore, ça va, l'avantage de la basse musique, c'est que ça reste quand même plutôt proche du rap. Au niveau des esthétiques, des sonorités,
7: c'est
6: tout, du coup, il y a grave moins de faire des mash-up entre les deux. Enfin,
7: ouais, c'est exactement ça.
3: J'irais même plus loin, ce qui est beau dans la bass music, c'est que ça ne s'arrête pas juste proche au rap, c'est que ça peut vraiment aller partout, partout, partout. Tu peux mélanger n'importe quel univers, et dans un même set, du coup, c'est comme c'était des sets que j'avais fait pour la première fois que j'ai joué pour Tristan, il m'avait invité pour la société.
6: Fantominus
3: Pas Fantominus, non, ça c'était notre premier back-to-back dubstep avec Rima. Mais justement, la première fois que j'ai joué pour lui, c'était... un bootleg set que j'ai fait.
6: Okay, ouais.
3: C'est vraiment un set que c'est la première fois qu'on s'était revu vite fait
6: d'ailleurs
3: avant de.
6: C'était
3: le clock. La première fois que j'ai rencontré, c'était là où j'ai rencontré Louis Charlotte justement pour une basse. Et j'avais fait un set vraiment full, c'est-à-dire c'est vraiment sur 70 tracks sur une heure, on avait presque une cinquantaine avec des remixes commerciaux quoi. Il y avait du Eminem, des trucs rap, tu vois, comme il y avait Jack It Out, je sais plus comment ça s'appelle, enfin bref. Il y avait vraiment de tout quoi, des trucs dans tous les sens. Et c'est là où c'est beau, c'est vraiment dans la bass music. Quand tu respectes l'harmonie, la mélodie et que tu enchaînes assez rapidement, tu peux recréer des univers qui partent dans tous les sens. Tu peux le faire un peu avec tout, mais dans la bass music, vraiment, tu revisites vraiment.

0: jazz, quoi. C'est pas juste rajouter la voix connue sur une rythmique, quoi. C'est vraiment revisiter, quoi. Et c'est ce qui est beau, c'est que ça n'a pas de limite dans la production comme dans le mix. Et c'est ce qu'on aime vraiment partager. Et là, du coup, le set est carré pour le Scorpion 2026 officiel.
1: Let's
0: Et c'est vrai
1: go.
0: que, franchement, voilà, ça part dans tous les sens. Encore une fois, comme on en parlait tout à l'heure, beaucoup de choré, d'animation prévue, d'échanges avec le public, une DA, du maquillage, voilà. Et plein de belles choses, quoi. Donc, je pense à la recette parfaite, mais surtout la base, du kiff et de la good vibe, encore une fois. Et tout ça, c'est pour ça qu'on le fait, quoi. Là-bas, c'est ce qu'on aime, c'est vraiment une passion, quoi.
1: Carrément. Et toi, du coup, t'as commencé comment le son?
0: Je suis tombé sur une track, c'était à l'époque, pareil, j'avais genre 15 ans, du coup. C'était il y a 15 ans, du coup.
1: Il y a 15 ans, mec, j'avais 8 ans.
0: J'en avais 15, enfin, ouais, même 16, du coup, parce que.
2: Le vieux.
0: Ouais, t'es ça. Ouais,
1: ah ouais, on doit vous voyez d'ailleurs.
3: Oui, on est old school, nous.
0: Il faut nous respecter. Mais non, franchement, c'était vraiment l'époque, c'est lycée, Call of Duty, tout ça, le gaming et tout ça.
3: BO2, le transit, le bus,
0: les pièges électriques et tout.
4: C'est plus de Fortnite.
3: Oh non, la nouvelle génération, la boue.
0: On a dit que t'arrêtais de parler, toi, je crois, il me semble. Passe pas ton micro.
1: Mais,
0: et en fait, c'est l'époque, je vais aller très loin dans le détail, mais il y avait l'époque du trickshot et tout. Je sais pas si ça parlera à ça.
1: Ouais, avec les clips Call of aussi.
0: Ouais, ça, moi j'ai été à la. Quand je dis à la base de ça, c'est j'ai connu le tout début de ça, quoi, sur les premiers Call of. Je parle de MW2 ou Code 4 même.
5: Avec la dubstep là sur des.
0: Non, mais c'est ça. Et en fait, il y avait beaucoup de montage de trickshot et moi j'adorais, j'étais fan, j'étais dans des teams de trickshot et tout, j'étais fan. Et du coup, ça écoutait déjà beaucoup des Tantrum Desire, des Pendulum à l'époque, Andrum. Et surtout beaucoup de dubstep à l'époque. Il y a énormément de dubstep qui est encore aujourd'hui, mais même Flux Pavillon, ce genre de choses. Et c'est vraiment à l'époque, j'aimais ce genre de musique sans même savoir que ça se dansait réellement, tu vois ce que je veux dire. Et à mes 18 ans, j'avais bossé un petit peu à McDo, parce que je suis de Perpignan à l'origine, je suis à Toulouse il y a à peu près 10 ans. Mais au début, quand je bossais à McDo, c'était le moment où je claquais ma thune pour une première soirée. J'ai rencontré des amis au McDo et qui écoutaient vraiment ça. Et j'ai eu la chance de voir des gros noms en dubstep comme Zoom Boys, ça parle à certains, trucs comme ça, des petits trucs à Perpignan. Quoi. À l'époque, il y avait vraiment de la dubstep partout. Quoi. Ah, j'ai vraiment vu des Dirty Phonics à Canet en Roussillon, tu vois.
1: Et du coup, tes premières soirées, tu tapais des trickshots aussi?
0: Ah, mais toujours. Chaque dernière track, il fallait qu'elle soit finie en 360 à Titanic. Sinon,
5: il fait des trickshots dans chacun de ses sets en live.
0: Voilà, tout est lié.
1: Tout est lié.
0: Il y aura vraiment des trickshots. Ah, nous avons un dragon qui arrive.
3: Un dragon sauvage.
0: Christy Flax est arrivé.
3: Christiflex.
0: Attention, lui, il veut pas parler.
5: Christiflette.
6: Bonjour, c'est moi.
0: Il arrive déjà, voilà.
6: Alors, ça parle de quoi ici?
0: De trickshot.
1: 360 noscopes, balista.
0: Ah, mais il est trop jeune aussi, je sais pas s'il a l'air.
3: Scarache.
0: Mais ouais, bon.
1: Ah oui.
0: Un petit peu. Ouais, le scarache, ouais. Et puis je suis sûr que mec,
1: toi tu jouais méta en fait.
3: Ouais.
0: Jouer avec le lance-patate, c'est sûr.
3: La grosse RPD là.
0: Donc voilà, c'est comme ça que j'ai un peu connecté. Ça a été une évidence. Et quand je suis arrivé à Toulouse, après j'ai eu un passage psytrance aussi, rave un petit peu. C'était à l'époque Linox du coup, où j'avais fait. Et après en 2016-2017, j'ai fait mon premier Rampage. C'était comme une évidence, c'est revenu comme si j'avais x10 quoi.
6: C'est là que t'as découvert la vraie musique?
0: Alors non, je la connaissais déjà avant. Je la connaissais, voilà, de Tristan qui
3: arrive. Puriste.
0: Voilà ça, mais il a raison.
6: Non, bien, je rigole.
0: Enfin, en tout cas, là, c'est ce qui me correspond le plus. Ce qui me correspond le plus, comme je disais, j'ai écouté déjà ça depuis mes 15 ans, mais j'ai eu une petite passage de pause en arrivant sur Toulouse. Et ça a repris comme une évidence. Mais j'ai pas commencé à mixer de suite après. Hein. Le mix a été à peu près pendant le Covid aussi. C'était un peu avant le Covid, un peu avant je crois papa.
6: C'est là que tu as commencé à mixer pendant
0: j'ai commencé à mixer, ouais, c'était justement chez papa, donc c'était en 2020 à peu près, mais j'ai commencé vraiment de manière chimique, j'appelle, c'est-à-dire avec le clavier souris, avec Virtual DJ.
6: Ah oui.
0: Les anciens connaîtront.
3: Ah oui.
0: J'ai mis un an ou deux ans à avoir mes premières platines, j'avais pris des Traktor S3, mais j'arrivais pas à faire marcher Traktor, donc j'ai continué à mixer sur Virtual avec mes Traktor. Enfin voilà, du coup, c'était vraiment pendant 2-3 ans, c'était vraiment de l'initiation solo, j'ai toujours appris solo. Et après, vraiment, il y a 2 ans, c'est il y a à peu près 2 ans que j'ai pris vraiment un niveau où j'ai vraiment compris la clé harmonique, où je me suis bien plus intéressé en détail. Et là, c'est là où j'ai commencé à level up. Et voilà, je pourrais pas me dire DJ dans l'âme, dans le sens où pour en donner des cours, parce qu'il y a forcément des notions que je ne connais pas. Mais en tout cas, vraiment, la seule base, c'est toujours de faire ça avec le cœur et de la passion. Et vu que j'ai la passion de la danse à la base, que vraiment j'aime la bass music depuis très longtemps, et que ça, c'est quelque chose que je connais, que je maîtrise un minimum quand même, je peux le dire. Enfin, en tout cas, dans l'âme, c'est vraiment ça que. C'est n'importe quoi. Vous voyez en studio, il y a des saucissons qui volent. J'ai un saucisson, c'est sérieux, là, une bière par terre, là, c'est J'adore n'importe quoi.
3: Bientôt, on fera des live Twitch en même temps.
0: N'hésitez pas à envoyer un max de dons.
3: Il faut que vous voyez ce qui se passe.
0: N'hésitez pas, la facture pour le nettoyage à la fin, ça va être incroyable. Il y a de la sauce partout dans le studio. Et elle n'est pas event en plus, celle-là. mais bref, voilà. Du coup, comment je connais, voilà, je commence à mixer juste par kiff pour voir. Quoi, et puis finalement, voilà, aujourd'hui, c'est. En fait, j'ai l'impression de pouvoir danser, mais en mixant. Tu vois ce que je veux dire, c'est ce que voilà, je.
1: Ouais, c'est vrai qu'il y a des vraies chorégraphies.
3: Mais c'est ce que tu fais, hein. C'est pas une impression.
0: C'est que tu es un vrai danseur. En fait, je rêverais presque d'entendre mon propre set moi-même, tu vois, genre, mais sans.
2: Tu veux te voir toi-même ?
0: Non, pas dans ça, dans le sens où, en fait, mais c'est logique que chaque DJ, en fait, il fasse ce qu'il aime le plus. Tu vois ce que je veux dire, genre, en fait, chaque DJ censé faire, soit par ses productions ou par ses mix, censé faire ce qu'il aime le plus, entre guillemets, tu vois. Et en fait, du coup, c'est forcément moi, les sets, tout ce qu'on crée avec Inma, du coup, sur les. Ben, c'est vraiment l'harmonie de ce qu'on aime énormément. Donc en fait, c'est un rêve de pouvoir l'entendre soi-même, mais du coup, de pouvoir le jouer, évidemment, il y a un truc en plus. Mais voilà, c'est un peu dans ce sens-là que je le transforme, quoi. Et du coup, c'est. Genre, que ce soit devant 2, 10 ou 1000 personnes, c'est toujours le même kiff à chaque fois, quoi. Parce que c'est vraiment un kiff de pouvoir partager ça.
4: Exactly. Voilà. Et ouais, que du kiff, que du kiff. C'est ça la base.
0: La base musique.
4: De la musique.
3: Donc
4: la
3: que des passionnés, quoi. Je pense qu'on va faire
6: je fais ça pour l'argent. Hein.
3: Bon. Bon, voilà. Tristan, cancel, Tristiflax. Non, Tristiflet. Louvin.
2: Ils sont sur Emile.
3: On refait un petit tour de table. Après, je pense qu'on va faire une petite pause en musique. Voilà.
6: Chic.
3: On commence par toi.
6: Par moi.
3: Mm-hmm.
2: Sur toi.
6: Par moi.
4: Salut, ça va ?
2: Encore vous ?
6: Salut.
2: Encore vous ?
6: Donc moi c'est Tristan, mon nom d'artiste c'est Louvin, et je suis batteur de drum and bass. Wow.
3: Et tu bats qui du coup ?
0: Il bat toute la
3: drum. Tu bats qui du coup ?
0: Dès qu'il y a une track de drum, il tape dessus quoi.
6: La drum. Voilà. Personne d'autre, je vous rassure. Wow. Non, du coup j'ai un concept où c'est du live drum and bass sur batterie. Donc ça consiste en quoi exactement ? En fait, j'ai préparé un set. Qu'est-ce qu'il fait, lui ?
4: Waouh, wow, le surimi à la bière, miam.
6: Il y a Quentin qui me met un surimi dans la bière, ok, super.
3: L'abus d'alcool est dangereux pour la santé.
0: L'abus de surimi aussi, je pense.
6: Bref, je reprends. Et donc, je prépare un set de drum and bass. Alors, quand je dis drum and bass, c'est pas que de la drum and bass 174, il y a aussi de la bass musique en tout genre. Pour pouvoir varier les tempos aussi. Et en fait, c'est un set que j'accompagne à la batterie. Donc, toutes les parties rythmiques, je les fais à la batterie. Donc, ce qui donne vraiment ce côté un peu hybride entre un DJ set et un concert live. Quoi.
0: Franchement, c'est exceptionnel.
4: Ah ouais, c'est patate de forêt. Hein.
6: Merci.
3: Au suivant.
6: Et attends, j'ai pas fini.
3: Pardon. Non, mais il fait une pause là, je pense qu'il avait fini.
0: Ah, bon, on a trop entendu là, du coup.
3: Non, Quentin, excuse-moi.
0: Quentin, peux-tu nous parler des trick shots, s'il te plaît, parce que.
6: Non, et du coup, ce que je disais, c'est que dans mon set, je fais pas que de la drum and bass. Je mets aussi un peu de la bass musique en tout genre. Là, actuellement, je suis en train de préparer un nouveau set qui va commencer par la drum and bass, puis ensuite. Il y aura une petite partie au milieu où ça va être plus être dubstep 140 ou ghetto funk.
0: Ghetto même funk. Ghetto funk. Parce que la ghetto funk, c'est de la ghetto funk.
6: Oui
0: non, t'as dit quoi que, j'ai entendu ghetto funk perso.
2: Pareil, ouais, voilà.
4: Ouais,
2: d'accord.
4: Ah ouais.
3: Mais faut pas le répéter en fait.
6: En même temps, t'es sourd.
3: Vous dites des gros mots. Là.
6: Mets les bouchons toi, Vico.
3: on n'a pas le bouton.
6: Sinon,
3: pour
6: ça va s'empirer. Et donc voilà, vraiment la bass musique en tout genre, et j'accompagne tout à la batterie en live. Ce qui fait que. Et en fait, c'est un concept, enfin j'ai remarqué que c'est un concept assez rare. Enfin, j'ai jamais vu ça de mes propres yeux. Ouais, en France ou à Toulouse. Après, je sais que ça existe, enfin, sur internet on voit de tout. Mais donc voilà, c'est vraiment un concept que j'essaye de pousser.
4: Ouais.
0: Franchement, ça marche super bien.
6: Ouais. Vraiment. Bah, moi qui aime. Moi qui ai assez influencé métal de base, enfin de toute façon moi j'aime de tout, mais que ce soit la musique électronique ou la musique instrumentale en live, ça c'est vraiment un bon mélange, c'est un bon petit mélange quoi.
0: D'ailleurs moi je t'avais découvert au Chenapan justement,
6: oui.
0: J'étais passé voir, je crois que j'étais passé récupérer en cachet du coup, je t'avais découvert comme ça, j'étais là putain c'est incroyable quoi. Genre le côté batterie, le côté concert, Andromain Bass du coup, et ça se porte super bien du coup, en plus t'as vraiment l'ambiance des deux quoi.
6: Ouais c'est ça, c'est ça le but.
7: Merci, merci Izone, merci Izone pour le pour ta participation.
0: Et du coup, t'en avais une dernière, je crois, à la canopée là, il y a pas longtemps, enfin à la canebière.
6: À la canebière. Non, à la canopée. C'est à la canopée de Fronton.
0: Ça s'est bien passé.
6: Ouais, franchement, ça s'est bien passé. La canopée, enfin, je trouve que l'endroit est vraiment super chouette. Okay. Et franchement, oui, c'est ma dernière date. J'ai fait ça avec avec la conspiration. C'était le 14 mars dernier. Okay. Voilà. Ah ouais. Bah, c'était chouette.
4: Perfect.
6: Allez, au suivant.
0: Au suivant.
1: Micro,
0: encore moi.
1: C'est à toi.
7: À toi.
6: Encore Quentin.
0: Encore vous.
7: Encore,
0: vous.
7: Encore lui.
0: Attendez, je me protège, parce que sinon je prends des surimi encore là, des trucs qui volent. Là.
7: C'est pas vrai, on ne gâche pas la nourriture ici.
0: Bah, sinon,
7: on la mange.
0: Quoi dire de plus. Bon voilà, moi je pense qu'on a, oui, voilà. Je pense qu'on a un beau parcours tous ensemble à cette table. Du coup, vraiment une belle histoire et ce n'est que le début, comme je dis à chaque fois, parce que bah, c'est vraiment que du kiff, du partage, de la passion et de la bienveillance surtout. Donc, je pense que c'est quand même des clés importantes pour la musique. Hein.
1: Donc, ah, que du partage.
0: Et puis après voilà, et donc ouais, dans l'ordre qui suit là, on a les des beaux projets qui arrivent et qui se concrétisent pardon. Et sinon bah, pour en parler à ce qui arrive là, bah, après la radio, on a ce soir, on a le bikini là aussi qui va être bien, parce qu'il y a une très belle soirée des NBA All-Stars là qui nous font la chance de passer sur Toulouse là, donc franchement c'est avec ces The Quiet Office du coup.
4: Ouais,
0: et
4: c'est
0: franchement
4: ça.
0: En mode ça va être bien lourd.
6: Ça, ouais,
0: ce soir
6: de minuit à 5h, bikini.
0: 5h30. Donc voilà, et puis après, bah, sinon, bah, Pirate of 2.0, donc avec Linmax, sera notre première officielle du projet Scorpion. Donc, ceci. Après, qu'est-ce qu'on a d'autre? Bon, du coup, là, il y a la bassonnaire, fête de la musique. Après, il y a d'autres où on ne peut pas vraiment. Enfin, c'est officiel sans lettre, du coup, encore. Donc, mais bon, pas mal de choses là-dessus qui arrivent. Et du coup, là, je relaisse la parole à Mate, du coup, au suivant.
7: J'en peux plus, là. Elle peut plus respirer.
0: Ouais, ils sont tous morts de rire, donc du coup, là, ça, je sais plus quoi dire. Donc, est-ce que t'as mangé ton ficello, Mate?
4: Non, j'ai pas goûté le ficello.
0: Ah, voilà.
4: Bah, qu'est-ce que tu veux savoir?
7: Tes plus sombres secrets.
4: J'aime bien rôter.
7: Ah, mais...
1: Faut bien commencer les bases quelque part.
7: Voilà, c'est pour ça qu'il faut vraiment qu'on vous fasse du live Twitch, parce que sans voir, vous perdez beaucoup de détails.
4: Ah bah oui, ça c'est clair. Bah ouais, ouais. Mais moi je sais pas.
7: Ce genre de détails.
4: Ah bah, ficello en direct.
7: Non mais parle-nous un peu de toi, on va faire un tour de table un peu pour les gens qui débarquent un peu à la radio pour voir y a qui, y a quoi.
4: Et ben, salut. Moi, je m'appelle Marine. Mon nom d'artiste, c'est Rinba.
7: Ça vient d'où ?
4: Ça vient de Pau. Je suis paloise.
1: Waouh !
4: Des Pyrénées. Et voilà, je ne sais pas quoi dire, à part que j'adore la musique.
6: Et Rinba, bah, ça veut dire Marine à l'envers pour ceux qui n'ont pas suivi.
7: Ah, ah oui. Ouais, mais super, ouais. Super intervention.
6: Non, mais au cas où. Hein, parce que
7: bon. Bon, mais.
6: Je suis sûr, Louis derrière, il n'avait pas compris.
2: Si, j'avais compris.
7: Alors, Louis parle sans micro, ouais. Donc ça va être compliqué.
2: Oui, parce que j'ai donné mon micro au mec.
6: Tant pis.
4: Ouais, ça fait une interview. Voilà.
7: Bon ben voilà, Louis a fait sa présentation.
8: Moi bon, on me présente plus de toute façon, donc moi c'est Louis.
4: Salut Louis.
8: Alias Love Made.
4: Love Made.
8: C'est pas allumé.
1: Quoi?
8: C'est pas allumé?
2: Si.
8: Qu'est-ce qu'il me raconte?
1: Je te disais bienvenue aux alcooliques anonymes.
8: Ah ok. Non, je vois pas, j'ai raté.
4: Et pourquoi Love Made?
8: Parce que pourquoi Love Made? Ben parce qu'en fait alors. Mon famille, famille commence par MAD, je dirais pas le reste, et Made en même temps c'est un peu la folie, et Love c'est l'amour, pour l'amour de la folie, parce qu'en fait de la musique,
7: je suis fou,
8: voilà, je suis fou, et moi je mixe de la neuro, et en même temps j'aime bien toujours avec un tout petit peu de voix, donc le Made tout ce qui est neuro, et Love c'est l'amour, la mélodie, tu vois ce que je veux dire,
1: la chaleur,
4: ouais, voilà. Je vois ce que tu veux dire, ouais.
8: Et voilà. Puis après, je prod un peu, mais...
1: Love vocal, en fait.
8: Voilà, c'est ça, exactement, oui. Voilà. Et puis voilà, je fais pas mal d'instruments à côté, mais je reste DJ et un peu producteur, mais je mets ça en pause parce que j'ai pas mal de dates. Donc c'est cool, voilà. Merci de m'avoir écouté. Et toi, Charlotte, tu es qui?
7: Ben moi, c'est Charlotte, du coup.
4: Salut.
6: En fait, on a complètement skippé Rinma, là.
7: Mais si, elle avait dit qu'elle avait rien à dire.
6: Ah bon? Ok, pardon.
4: Je suis timide, moi.
0: Charlotte, pourquoi Charlotte, du coup?
7: Alors mon père voulait m'appeler Jeanne et ma mère voulait m'appeler Charlie. Et du coup, Charlotte.
6: Ah du coup Jeanne et Charlotte, Jeanne et Charles, ça fait.
7: Ça fait Charlotte.
6: Ça fait oui.
4: Quoi?
7: Voilà, vous savez pas,
0: c'est
7: mais.
0: Pas filmé, en fait.
7: Et du coup, ben moi je fais pas de musique.
6: Bouh, nul.
7: J'écoute la musique. Voilà, je suis cliente de la musique, c'est tout.
0: Après, tu fais pas de musique, mais tu fais quand même énormément de choses. Hein.
7: Oui,
0: que
7: après.
0: Soit une basse, que ce soit,
7: en fait, je m'occupe support, un peu de la partie organisation de l'asso. Pas toute, hein, mais une partie. Et tout ce qui est graphisme, etc. Oui. La communication, parce que je vais partir dans une école de graphisme. Donc, du coup, je fais mumuse avec les postes. Quoi.
6: Quelle école?
7: La MJM.
0: Okay. Ah bah attendez, mais il me semble que Marine vient de nous faire la première démo de ce qu'elle adorait faire, roter, il me semble, si j'ai bonne mémoire. Alors, vraiment, tout a un lien, quoi.
7: En vrai, mais après, on n'est pas à Rotten Base, on est...
0: On est à Rotten Base, exactement, c'est Rotten Base.
7: On est en centre aéré, on a tous 8 ans, en fait, on est des gros menteurs.
0: D'ailleurs, nous avons un jour, c'est pas encore officiel, mais il y a vraiment une soirée médiévale organisée où vraiment où ça va être un beau bordel.
7: Mais il faut pas le dire.
0: C'est
7: un projet secret.
1: À quand la balle aux prisonniers déjà?
0: Mais ça voilà, il faut pas rentrer dans les détails, mais il y a vraiment une soirée.
1: La basse aux prisonniers.
0: La basse aux prisonniers, voilà, exactement.
7: Bon, ben voilà, du coup, c'était tout pour moi.
4: Oui, il peut parler.
0: Charlotte, tiens son micro, on dirait qu'elle va soit le manger, soit partir. Elle va nous faire un freestyle.
7: Du coup, je drop le mic.
0: Ah voilà.
7: À Julien.
1: Allô. Bah, du coup, enchanté, Julien ou Hugo. Et pour
0: le suivant.
6: Merci Julien.
1: Exactement. Pour les vrais. Et du coup, ingé son et musicien et beatmaker aussi. Du coup, plutôt dans l'aspect production, je mixe pas, mais peut-être un jour. Et
4: là,
1: exactement. Et actuellement, je suis plutôt en train de bosser sur la composition d'un set live, du coup plutôt électro-ambiant avec des machines et des instruments.
6: Superbe.
1: Exactement.
4: Superbe.
8: Je vais proposer, si t'as fini de parler, une petite pause musicale. Donc le temps que tu nous trouves quelque chose d'intéressant.
7: On va demander à nos guests de nous donner un petit son là.
0: Avec plaisir.
6: Dragon de Louvin.
7: Non mais. Alors en fait, ce que vous savez pas, c'est que Louvin, ça fait au moins deux fois, je crois, qu'il vient. Et deux fois, on a passé tout son EP en boucle.
0: C'est vraiment Louvin in base, quoi.
7: Donc si vous connaissez pas son EP, franchement, vous faites exprès.
6: Hein. Jamais 203.
0: Hein. c'est quoi, vu que j'avais pas réfléchi, c'est une très bonne. Alors en effet.
6: Jamais 203, oui.
0: Avec plaisir qu'on puisse mettre Dragon de Louvin, parce que ça a quand même une histoire par rapport à Mes Témoins, parce que du coup, c'est la première track de Louvin qu'on a mixé dans notre premier B2B au TSLB, où tu nous avais invité du coup. Et du coup, c'est vrai qu'on l'avait joué, c'était un plaisir de pouvoir. C'est la première fois même que quelqu'un l'a joué, je pense, sur scène, du coup, parce qu'elle était même pas sortie, je crois. C'est la première fois qu'on l'a joué, du coup, enfin que quelqu'un l'a joué, donc même pour toi, du coup, ça avait une histoire par rapport à ça, ce track.
6: Ben moi, je l'avais joué juste avant.
0: Alors, je parlais de quelqu'un. Quelqu'un d'autre, pardon, excuse-moi. Dans ça. Alors,
6: oui,
0: tu l'as joué, mais en plus, nous on l'avait mixé avec double droit, tout ça. Donc voilà, dans ce sens-là, si tu m'avais fait du coup en plus la belle remarque de dire que c'est vrai que pour un producteur, c'est cool d'entendre sa track, mais mixer différemment ou quoi, quelque chose.
6: Oui, dans le contexte d'un mix.
0: J'arrive à, franchement, à l'intérieur, je suis mort de rire, j'ai envie de pleurer pour te dire, tu vois, j'ai fait pleurer.
4: Ouais, comme d'hab.
0: J'ai pleuré toute l'après-midi en plus.
4: Parce
0: que vu que je ne supporte pas le maquillage, du coup, je suis pas habitué, donc c'est vrai que je comprends cette.
4: Ouais, le maquillage.
7: Mais sort des anecdotes. Comme ça, les gens ils vont rien comprendre. Ah oui, cet après-midi j'ai mangé un sandwich de jambon beurre et puis voilà, après j'ai dormi, j'ai pas la sieste.
0: Pas beurre,
6: bah oui, vous me comprenez, bon.
0: Il y avait pas de beurre, c'était des tranches démentales déjà, donc voilà, parce que je ne connaissais pas. Hein. Mais du coup, on y revient après Marine. C'est pour ça qu'on va revenir au sujet principal. Avec plaisir de mettre Dragon Louvin, parce que c'est aussi quelque chose d'important pour nous. Et comme ça, après on réfléchit à d'autres.
4: Moi, j'en ai.
7: Ouais, allez, ouais. On s'envoie du dragon alors.
0: Allez, c'est vrai.
7: Allez, à de suite.
6: C'est parti.

0: Rima, un petit rototo.
1: Bon, il est 20h47.
2: Vous êtes toujours sur Wrecking Base.
1: Et aujourd'hui, du coup, il y a Louis, Love Maid, Rinma.
3: Hello.
1: Izen.
0: Quentin.
1: Louvine.
2: Yes.
1: Et Igo.
4: Et Charlotte.
1: Et moi-même. Voilà.
0: Charlotte.
5: Pour ceux qui ne savent pas, nous avons du coup l'invité surprise qui est. Tu n'entends plus rien? Ah bon, c'est le casque, ça va. Mais du coup, ouais, c'est la journée
0: c'est le travail de Rinma.
2: T'es sûr, c'est pas ton oreille qui est défaillante?
6: Attends, change de tympan pour voir.
3: Ok.
5: Je disais que c'était du coup la 6e édition de Wrecking Base et que du coup aujourd'hui, pour ceux qui nous suivent, qui viennent d'arriver, du coup, nous avons l'honneur d'accueillir Izen et Rinma, un groupe duo de drum and bass,
3: ouais.
5: Et Louvin aussi, voilà, un batteur et. Voilà, ça c'est nos invités.
1: Qui est là pour l'argent. Retenez, il est là pour l'argent.
2: Bah oui, en même temps, bon.
1: Mais du coup,
6: en même temps,
2: avec 2,30€ le fuel.
1: Mais il me coupe la parole en plus, elle me mal polie.
2: Pardon.
0: Il mange trop de suricate. De suricate.
1: De
0: surémi, pardon.
1: Je voulais que vous parliez un peu tous de vos. Soit vos projets ou vos prochaines dates, un peu votre actualité, quoi. Un peu tous, chacun. Commencez dans l'ordre que vous souhaitez. Et surtout, ne vous battez pas.
0: Moi d'abord. Alors, non, mais écoute, pour parler du projet Scorpion, justement, par rapport à Tristan qui est arrivé un petit peu en retard, c'est pas pour te dénoncer, au contraire, même si c'est gratuit. Du coup, pour reprendre notre première date Scorpion qu'on avait fait, qui n'était pas un projet officiel, mais où on avait quand même déjà sorti les t-shirts, c'était déjà vraiment un très très beau truc. Ben, c'était grâce du coup à la Sauce Event pour le TSLB l'an dernier et qu'on a eu la chance de pouvoir faire ce franchement c'était incroyable au camping, on peut le dire, et du coup c'est là où la bassinère va être faite dans un peu plus d'un mois, mais ce qui est beau avec tout ça c'est qu'en plus vraiment ça c'était comme une évidence et entre temps on a beaucoup reparlé du côté de dubstep avec Rima parce qu'on adore ça et les mois, mais moi j'ai pu en jouer, j'ai fait un set solo aller sur une date sympa à Limoges où j'avais vraiment joué de la dubstep 150. Dans le sens où moi j'ai vraiment été très très dubstep depuis très longtemps. Rinma adore ça, mais elle avait eu moins l'occasion aussi d'en jouer ou d'en écouter. Et là c'est comme une évidence de pouvoir partager ça aussi. Et le lien avec vous, du coup, tu me fais trop rire, tu vois, comme un grand-père, je pourrais dire n'importe quoi, tu dirais la même chose. Mais ce qui est beau, c'est que quand on a fait le nouvel an ensemble avec tous tes frères aussi pour la Sauce Event, tout le monde était trop chaud quand j'ai joué un petit passage de dubstep et tout. Et bah, c'était comme une évidence de dire, mais est-ce que le prochain B2B au TSLB, est-ce que ce serait pas. Genre en mode dubstep cette fois-ci, et franchement, bah, encore une fois, comme une évidence, ça va être vraiment un régal, quoi, parce que c'est que du plaisir. Et voilà, donc ça fera partie des projets à venir sur les plusieurs B2B Scorpion qui sont prévus jusqu'à cet été. Et bon, on n'a pas encore la date officielle, il y a encore des trucs à gérer, ça c'est de votre côté. Et c'est là où je te fais la passe D. Du coup, moi, tu veux rajouter quelque chose, mate, peut-être. Attends, mange son surémi. Non, son fiselot, du coup.
3: Je mange moi.
0: Voilà, il mange un fiselot. Donc voilà, je te passe la main, donc le pied.
2: Ok, et bien je vais prendre le relais.
0: Bonsoir.
2: Bonsoir. Donc que dire sur moi? Ben moi, mon projet, ça fait un peu plus d'un an et demi que j'ai commencé. Donc moi, avec la batterie en live. Donc qu'est-ce que j'ai comme date de prévu prochainement? Ben il y a la Bass on Air déjà. Alors la Bass on Air, oui, j'ai oublié de préciser que moi, mon projet de batterie. Drum and Bass, il est en solo, sauf qu'on est en train de développer avec un ami à moi qui est guitariste, qui s'appelle Sam Flash.
3: Sam Flash.
2: Alors Sam Flash, il est aussi DJ et producteur de Drum and Bass sur Toulouse depuis quelques années. Et en fait, on s'est rencontrés. Et en fait, lui, il a vraiment les mêmes influences que moi, musique électronique, Drum and Bass.
0: Et métal.
2: Et métal, voilà. Moi qui suis pas mal influencé métal aussi, ben lui aussi. Sauf que lui, du coup, il est guitariste et en fait, on s'est dit qu'on avait fait un projet en commun. Donc, drum and bass metal, quoi. En live.
3: Let's go.
0: Bassline.
2: Voilà.
1: Superstar.
2: Alors, oui, voilà. Le nom de notre projet, c'est Bassline Superstar. Bon, ça fait un peu. Ça fait un peu kitsch comme ça, mais c'est normal, c'est la DA.
1: C'est fait exprès, quoi.
2: Oui, c'est fait exprès, Sam. C'est
0: la DA. Honnêtement, je trouve.
2: Oui, bah aussi, Sam, il avait un peu ce côté. Sam Flash, il avait un peu ce côté kitsch.
0: Mais le côté kitsch, ça peut être un mot péjoratif, mais pour le coup, quand je dis qu'il vous va bien, c'est dans le sens où, parce que vous êtes vraiment de base très naturel, très vrai et tout. C'est vrai, quand on vous connaît humainement, encore une fois, c'est vraiment beau là-dessus et je trouve vraiment que ça vous trouve bien. Enfin, je sais pas s'il y a que moi qui pense ça. Mais...
3: Ouais, non, ouais, pareil.
0: C'est moi qui mange.
2: Mais on a fait aucune date pour l'instant. Donc la première date, ça sera la Bass on Air. Donc l'événement avec avec l'Assos Event et
6: Women Base.
0: Comment il s'appelle déjà? Oh,
2: voilà. Et
0: salut, moi c'est
2: donc voilà, lui il sera à la guitare et moi je serai à la batterie. Et donc voilà, le live ça va, il y aura des passages métal où lui sera à la guitare et ensuite ça va enchaîner sur les drops un peu de Drum and Bass, voilà. Et donc à TSLB c'est le festival organisé par l'Assos Event. On va le refaire cette année. Bon, il aura un autre nom puisque ça sera une collaboration. Il y aura une collaboration avec une autre association, donc ça va pas s'appeler TSLB. Bref.
0: Mettez les consonnes dans le sens que vous voulez.
2: Oui, voilà. Il aura un autre nom.
3: Bassonnaire.
2: Je vais pas vous le dire pour l'instant. C'est une surprise.
3: On l'a dit à l'heure.
2: Et donc ça sera cet été.
1: Superstar.
2: Ça sera cet été où je vais jouer aussi. Voilà.
0: Ça sera votre deuxième avec Sam aussi à ce moment-là, normalement, ou pas? Ou là, tu seras en mode solo?
2: Normalement, on a prévu de jouer avec Sam.
0: En mode basse.
2: Pour celui-là et pour la Bass on Air qui sera le 23 mai aussi. Voilà.
6: Sale.
0: Au suivant.
1: Et du coup, Rinma, est-ce que tu as des petites actus à nous dire, des petits événements que tu vas faire avec ton asso aussi? Je ne sais pas si tu l'as dit, mais Rinma, elle fait partie de l'asso Women Bass. Enfin, c'est la co-présidente. Bah, je t'écoute pas.
3: T'es pas là.
1: Tchatchait
3: tout à l'heure, c'est pour ça.
1: Ok. Tchatch, là tu parles plus.
0: C'est parce qu'elle est en train de manger.
1: Bon, en attendant, je vais parler un peu des événements de l'asso. Toi, tu parles pas, toi. Toi, c'est interdit.
2: Allez.
1: Au cachot, le président.
0: Juste Charlotte, peut-être que justement pour Rinma, parce que c'est vrai qu'on a parlé du mode scorpion, mais elle a aussi des trucs encore à côté, je crois, qui arrivent. Je sais pas si tu peux en parler ou pas.
1: Non, mais justement, elle est en train de faire un truc, elle voulait en parler après.
0: D'accord, ok.
1: Voilà. C'est pour ça que j'ai dit que j'en parle le temps qu'elle soit, concentrée. du coup, avec l'asso, on va avoir une date de dernière minute qui s'est mise l'année prochaine.
2: Ah oui,
1: la semaine prochaine,
2: moment,
1: le 9 avril.
3: Avril.
1: Non, c'est le 9. C'est le 9. C'est un jeudi. C'est jeudi 9. Et du coup, c'est pour ça qu'on a appelé ça la Rêve Express, idée de Quentin. Idée de Quentin qui nous a dit. Voilà. Et du coup, on a gardé le nom, trouvé ça marrant parce que c'est une date. Ouais, on le voit pas trop bien. J'apprends le graphisme, tout ça. Et du coup, ça sera avec tous les artistes de l'asso et Huguinguette, qui est un DJ de bass music dans l'Exor System. Et si je dis pas de bêtises, je crois que c'est l'un des seuls DJ bass music de l'Exor System. Et du coup, un gros big up à lui. On va avoir l'Open Platine le 17 avril. Celui-là, il sera à Montauban. En mai, on a une petite surprise, mais on peut pas encore tout vous dire. Mais on va fêter les 1 an de l'assaut dans un lieu où vous y attendez pas. Même nous, on s'y attend pas. Mais voilà, ça sera la grosse surprise. Ça sera certainement annoncé la semaine prochaine. Donc restez connectés. On aura l'Open Platine ensuite le 15 mai. Celui-là, il sera à Toulouse et sera encore une fois au Cozy.
6: Et t'as oublié l'Open Platine aussi qu'on fait à Montauban, là, le 17.
3: Je
6: sais pas si tu dis.
0: T'as oublié le.
3: Ego, t'es pas focus.
0: T'as oublié
2: Écoute.
1: Et il y aura un autre Open Platine en juin. De toute façon, il y en a un par mois. Le 19 juin, ça sera le dernier Open Platine de l'année. On compte en année scolaire, nous. On est des enfants. Qui sera à Montauban aussi. Et on aura une dernière soirée le 4 juillet. Il y en a des soirées, hein, à l'Engrenage. Voilà. Après, vous ne nous verrez plus parce qu'on sera en burn-out pendant 2 mois. Et on reviendra juste après. Du coup, je repasse le micro à Marine.
3: Eh bien, salut. moi, du coup, mes dates, il y aura la bassonnaire avec toute la team. Ça va être trop, trop cool. Juste avant, du coup, comme on disait, faut savoir aussi que là où on va mixer avec Izen, le 18 avril, c'est la Pirateuf numéro 2. Donc, ça, c'est hyper stylé. Ensuite, le 6 juin, je vais mixer.
1: Juin. Tu es toulousaine, non?
3: Je suis pas loise. le 6 juin, je refais un back-to-back avec Hush. Donc Hush que j'ai rencontré, gros big up à Hush que j'ai rencontré. On nous a contactés, on se connaissait pas pour mixer au bikini. Et, pareil, ça, gros flex, trop trop bien, trop trop cool cette meuf.
0: C'était incroyable, c'est cette ambiance.
3: Et là, on va se retrouver du coup pour faire un back-to-back au Halo Festival. Donc, ça se retrouve à 15 minutes de Toulouse. Ouais. Ça va être hyper stylé. Il y a plus de 90 artistes locaux, du coup, qui, on va se retrouver là-bas. Et ensuite, qu'est-ce qu'on a ? On a la fête de la musique. Mais la fête de la musique, je ne sais pas trop comment ça va se passer. Il va y avoir...
1: Ça va être encore une autre surprise.
3: C'est une surprise.
2: Oui.
3: Mais après, là, il y a un petit... donc, on mixe pour la fête de la musique. Et logiquement, on se retrouve tous pour faire un back-to-back géant au bikini.
2: Oui, en plus, je crois qu'ils veulent battre le record du back-to-back le plus gros du monde.
0: Dès que c'est en bikini intérieur, c'est là que le vrai back-to-back commence. Et c'est vraiment que des... Enfin, tout le monde pendant 5h, 5h30.
2: Non, en plus, non ?
0: Non, parce qu'avant, c'est à l'extérieur. Donc, du coup, forcément, il n'y a pas.
1: Et vous connaissez le plus grand back-to-back-to-back du monde ? Genre un record officiel ou pas? Alors, du tout ?
0: Non, parce que du coup, c'est Hush, justement, qui a la tête un petit peu de l'orga de ça. Donc, c'est vrai que ça aurait été... Enfin, du coup, on ne sait pas encore plus. Mais on en saura plus tout à l'heure, parce qu'on la voit tout à l'heure, justement, pour le bikini.
3: Ouais, c'est ça.
2: Donc, mais attends, je crois que si, c'est un truc du style Deezer, un truc comme ça. Enfin, je sais plus. Bah, en fait, on en parlait avec... j'en parlais avec mon frère ce matin, mais je sais plus ce qu'il m'a dit. Attends.
0: Vas-y, bah, je vais chercher. Tu peux l'appeler, appelle-le.
1: Bon, en attendant, tu as d'autres petites dates, Marine, d'autres actus?
3: Pour l'instant, non. Enfin, j'ai un pote qui m'a parlé donc, d'un énorme festival où il y aurait 10 000 personnes. Donc, j'ai toujours pas de retour. Là, je vous avoue, je me fais un petit peu caca dessus, 10 000 personnes.
0: C'est celui en juillet, non, je crois, si
3: j'ai ouais, juillet. Et sinon, pour l'instant, non. Ouais.
1: Bon, c'est déjà très bien.
3: Ouais, très bien. Ouais, ça va déjà s'enchaîner, là, plutôt pas mal.
1: Bon, en attendant que Louvine trouve le record du monde, je passe le micro à Love Maid, qui a nous raconté toutes ses dates aussi.
0: On vous rappelle Love Maid qui aime les fous.
5: Voilà, moi je suis fou. Du coup, prochaine date, ça va être dimanche, au Cri de la Mouette.
0: Demain, quoi.
5: Avec veille de jour férié, ce sera avec la team Sismic de Toulouse, big up à eux aussi.
3: Big up.
5: Ensuite, Vegas. Vegas, voilà. Vegas, Angie Korn, Steven Even, Yusa et.
0: Isen Even Steven.
5: Yusa et Marion. Voilà.
0: Et Yuzu.
5: Voilà, tout le monde.
3: Voilà,
5: bisous à eux. Et ensuite, il y a jeudi 9 avril, du coup, c'est ça?
0: Oui, oui le voilà. Express.
5: Voilà, rêve, ouais, okay. Voilà, merci.
1: Chouchou.
5: Ensuite, nous sommes toujours en avril. qu'est-ce que. Ah oui!
0: Température extérieure de 15 degrés.
5: Ah oui, après, j'ai Oda Gobar le samedi, du coup, ce sera le 11. Ouais. Voilà. Avec, du coup, Big Up à Dubkilo qui m'invite. Ensuite, il y a. Il y a quoi après? Je crois que j'en ai une autre fin avril, mais je sais plus.
0: Agent de Charlotte, s'il vous plaît, au rapport.
5: Après, j'en ai en mai. On est pas mal. Il y a Fête de la musique aussi en juin. 4 juillet aussi, quelque
0: tu
5: part, à l'engrenage.
0: Tu es prévu en mai, tu es prévu aussi à la Bassonnaire, du coup, avec nous.
5: C'est aussi à la Bassonnaire, oui.
0: On peut le dire, ou parce que le line-up va enregistrer, donc avec notre ami Hush aussi.
5: Ouais, du coup, ouais, j'ai le privilège de faire un back-to-back avec Hush. Moi, je suis très content de le faire. Une semaine après, j'ai le Mulufest, qui est à Cuc-Toulza, dans le Tarn.
0: Festival de Mulhouse.
5: Voilà, je sais pas, on m'a pris, donc c'est cool. Et après, j'ai un autre festival en septembre aussi. Toujours en Tarn, j'ai pas plus d'infos, mais je sais que j'ai une place au closing. Et après, je crois que j'ai d'autres en août, peut-être sûrement avec le festival de la sauce et leur copaine Asso,
2: peut-être.
5: Hein, voilà, et j'en ai plein d'autres que je peux pas dire parce que c'est du secret pour l'instant. Ouais, mais voilà, j'ai
0: franchement big up à
5: la
0: masse,
5: que ça j'ai pas de quoi faire. Voilà, ouais, je suis...
0: Bah, tu as de quoi faire.
5: Voilà, oui, mais là je suis content. Mais du coup, je peux pas trop me concentrer sur la prod, mais c'est pas grave, je vais me débrouiller. Ah, ouais. Heureusement qu'il y a Louvine qui va m'aider. Hein,
1: il a pas l'air d'être content au micro, mais je vous jure, il est content.
0: Ah, ouais. C'est vrai que pour ceux qui ne connaissent pas Louis, c'est. Ouais, voilà. Mais d'ailleurs, vous le connaîtrez derrière des platines quand vous allez le voir sur
1: voilà, puis il va vous faire peur
0: ce
1: en fait.
0: C'est le même, voilà, c'est vraiment en termes d'expression. C'est... Il y a des fois, il hausse les sourcils, là, c'est vraiment l'extase.
1: Des fois, il sourit.
0: Ça, il m'avait invité au Courage, du coup, c'est notre premier B2B ensemble. Mais après, on a eu un autre. Et à chaque fois, il se laisse un peu plus aller maintenant, donc ça, il commence à bouger un peu les bras.
2: Après, la neuro, c'est un truc sérieux, hein. Faut pas rigoler avec ça. Hein.
0: Mais à quel point aimes-tu la neuro?
1: À quel point vous aimez la neuro, finalement?
0: Voilà, c'est ça qui est important à savoir, lui. Pose sur S, sur Amy, s'il te plaît.
2: Moins que le métal.
1: Et du coup, Louis, t'as fini avec tes petites actus, tout ça, tout ça?
5: Après j'en ai d'autres que j'ai pas en tête, mais ouais, je suis servi. Voilà, je vais me faire plaisir en tout cas.
1: Il est toujours très content, vous le voyez pas, mais il est toujours très très content.
6: Il a un sourire,
1: et
6: les gars.
1: Du coup, Igo, est-ce que toi t'as des petites actus
6: Ouais, du coup, au je suivant. Vais sortir un son, mais au final le projet a crash. Du coup, quoi que moi.
1: Zut.
0: Objectif ressuscité. Projet Ableton.
6: Projet Reaper, mec.
0: Ah, attends. Hugo, il y a deux mois. Ah, venez tous sur Reaper.
6: Ah ouais, mais toujours.
0: Toujours sur Reaper.
6: Erreur parsing project, les gars, ça arrive à tout le monde. Et ouais, après, là, une petite date mystère aussi qui arrive en mai pour notre nouveau duo, du coup, qui s'appelle IEM avec un bête de producteur qui s'appelle
0: Atem. Bombe.
6: Exactement, pour Impulsion électromagnétique. Du coup, set d'électro ambiant avec petite guitare, basse live aussi, pas mal de petits synthés. Après,
0: basse live superstar.
6: Exactement. Et après, ouais, non, il n'y a pas beaucoup de dates prévues actuellement. Je passe plus de temps à faire de la prod, faire de la compo. Et après, à faire des petites sonos à droite à gauche. D'ailleurs, big up à l'omelette de Bessières pour lundi. Ça va être très drôle.
1: Et d'ailleurs, moi, je me demande si, du coup, cette date top secrète pour les 1 an de Riven Base où tu vas faire avec ton collègue Nathan, est-ce que ça va pas te donner envie de refaire finalement plusieurs dates ?
6: En vrai, si, franchement, ça me chauffe de ouf, vu que là, ça va faire un peu plus d'un an que j'ai pas fait de concert en tant que tel. Quoique, même pas, j'abuse, c'était en septembre. Mais ouais, avant
3: Marseille
6: j'avais...
3: Marseille bébé.
6: Exactement. Mais ouais, de base, j'avais plutôt des sets genre trap metal avec un artiste avec qui je bossais auparavant sur Bordeaux, mais au final... on a cessé le projet parce que voilà, enfin, en vivant à Toulouse, c'était compliqué. Ouais. Et après, j'avais un autre set du coup avec un autre artiste bordelais où là, c'était vraiment full ambiant, piano, guitare, voix. Et de traîner avec vous, ça me donne trop envie de faire de la basse musique.
3: Ah, coup, let's go.
6: Autant essayer de l'adapter en live du coup.
3: Ah ouais.
6: Promis, il n'y aura pas de copyright, Tristy Flax.
3: Vous allez monter un duo bientôt.
2: Ouh.
0: Peut-être.
1: On va tous faire un duo.
6: Exactement.
1: Même moi. Peut-être qu'un jour je vais mettre, vous savez pas, hein, peut-être un jour je vais devenir DJ.
3: Ah ben j'espère.
6: Ça pourrait être fou.
1: Non, ouais. Malheureusement, je me débrouille très bien avec des crayons et un ordinateur, mais la musique et moi on a du mal. Genre mes oreilles, elles perçoivent pas ce que vous vous percevez.
3: Oh, c'est de l'entraînement.
0: Ouais.
2: C'est du travail.
1: Bon, après toutes nos actus et toutes nos dates que vous avez certainement pas retenues, je vous conseille d'aller toutes suivre ces personnes merveilleuses autour de cette table. Donc chacun autour va donner son Instagram ou son Facebook ou son adresse mail, son numéro de téléphone, son adresse.
0: Voilà.
1: Vas-y, commence Rinma.
3: Alors mon Insta c'est DJ Rinma et sur Facebook c'est Rinma du Tiex.
0: Mais pour ma part, c'est Eazen, E-A-Z-E-N, voilà, du coup, .dnb pour Insta. Et sur Facebook, c'est Quentin.Eazen, je crois. Après, il y a plus les photos avec la famille aussi. Enfin, je suis pas très actif sur le Facebook. Donc voilà.
2: Alors, moi...
0: je m'appelle Serge Gainsbourg.
1: Renaud.
2: Pardon.
0: Toujours debout.
2: Je m'échauffe la voix.
0: J'étais sur
1: la, la, la, la,
2: c'est
1: la,
2: parti.
1: La.
3: Un scrim, là.
2: Alors, mes coordonnées bancaires, c'est du coup 497... non, pas
0: pour l'argent, nous, voilà, et pour Frodon.
3: Toujours la moula.
2: Je vous file mon RIB, au moins vous pouvez me faire un... Non, du coup, mon Insta, c'est louvin-8music. Louvin, ça s'écrit L-O-U-V-I-N-H. Et musique, ça s'écrit M-U... M-U-S-I-C-Q-U-E-Z-Z-Z. FH, enfin bref, voilà.
1: Ouais, finalement.
2: Et c'est tout en vrai.
0: S'abonner au compte de Louvin, c'est payant. Hein. C'est le seul compte Insta qui est payant pour s'abonner.
6: Exactement.
2: Exactement.
1: Et en plus, après, vous recevez son RIB et vous devez lui renvoyer de l'argent tous les mois pour rester abonné à son compte.
2: Ouais. 50 euros par mois.
1: C'est pas vrai, hein, bien évidemment.
2: Non, c'est pas vrai.
1: Premier degré, c'est pas vrai.
2: Et puis, je suis sur YouTube.
0: Des gens qui vont être follow.
2: Et puis, YouTube aussi, c'est exactement la même chose, Louvin Music. Voilà.
0: Alors L-O-U-V-I-N-H, musique M-U-S-I-K-U-E-F-F-A-Z-Z-Z, tu disais à la fin ça.
2: Ouais, putain, il a une bonne mémoire. Il a une bonne mémoire.
1: Et du coup, Igo.
6: Bah, moi, c'est Igo.prod.
0: Igoffre.
1: Voilà, finalement.
6: Exactement.
1: Et puis, pour Raven Base, c'est rave-in-8base, si j'ai pas de bêtises. Ouais, tirer du bas, pardon, excusez-moi. Okay. Et Louis.
0: Pour les anciens, on dit tirer du 8.
5: Et moi, mon compte Instagram, c'est lovemadenb, parce qu'il y a des nb, donc voilà.
3: Ça s'écrit comment, lovemade?
5: L-O-V-V-M-A-D,
0: avec, N-B avec le M en majuscule.
6: Non.
1: Et du coup, on va passer à une petite musique, encore à vous de choisir, les scorpions. Oui, parce qu'en fait, on est avec les scorpions pour les gens qui arrivent, en fait.
0: C'est vrai que bon, je pense qu'on l'a dit plusieurs fois.
1: Il y a des gens qui arrivent à tout moment.
0: Ah oui, pardon, non, je veux dire, oui, c'est quoi.
6: Alors, qu'est-ce que vous avez envie d'écouter, les loups?
2: Dragon de Louvin.
1: Alors, baillonnez-le.
0: Chaque fois qu'on la met, c'est payant.
6: Là, on peut regarder.
0: C'est Electric Dad, si j'ai pas dit.
1: Bon, en attendant qu'ils recherchent leur, leur musique.
0: Non, c'est bon, alors sinon, en attendant, tu peux mettre Check One. Ah, ah tu l'as trouvé ou pas? Tiens, vas-y, c'est bon. Ah,
4: j'arrive pas à lire.
3: Est-ce que tu peux le passer?
1: Du coup.
6: C'est pas dispo sur les plateformes, genre Deezer et tout.
3: Je sais pas.
1: Bon, du coup, en attendant qu'ils recherchent la musique, Hugo, pour les gens qui viennent d'arriver à ce moment-là et pas avant, sur cette émission, on a l'honneur du coup que les Scorpions se présentent enfin, qu'ils annoncent enfin leur duo, bon, même si c'était un peu annoncé depuis un moment, mais là c'est vraiment
3: là,
1: le...
3: Là c'est concret. Ouais,
1: voilà,
3: c'est concret,
1: ça, ça devient concret quoi.
0: C'est Monsieur Mad.
1: Et du coup, qu'ils vont avoir leur première date de Scorpion à la Pirateuf.
6: La musique a été trop officielle.
3: Oh, ah. Allez, let's go.
1: Et la musique ding. S'en va et on s'en va.
3: Bye bye.
2: Et en avant la musique.
1: On se retrouve juste après.
0: Désolé pour vos oreilles.

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1: Je sais pas il est quelle heure parce que il est 21h11 et du coup vous êtes toujours sur Rekin Bass accompagné de beaucoup trop de monde. Igo Prod, aka Julien, Tristan, aka Louis, Quentin, aka Izen, Marine, aka Rinma, Louis, aka Lovemade, et moi, Charlotte, aka Charlotte.
2: Voilà. Simple.
1: Et du coup, je vais passer le micro au très cher présentateur Louis pour continuer.
0: On dirait qu'entre une track, tu t'es bien brûlé la gueule, quoi. Du coup, bien sûr, avec une basse.
3: C'est clairement hyperactif.
4: Je vous dérange?
0: Oui. Bonsoir, bienvenue Louis, à ta propre émission.
4: Non, bah du coup, pour ceux qui viennent d'arriver et pour ceux qui nous suivent depuis le début, donc merci à vous. Nous sommes du coup toujours en live avec l'émission Rec in Bass, affiliée à l'association de musique Rave in Bass, hein, petit jeu de mots. Et donc les invités du jour sont principalement...
1: Rien écouté parce qu'on vient de le dire en fait.
4: Bah, j'allais enchaîner mais me coupez pas pendant que je parle s'il vous plaît.
0: Il vous voit sa propre fait.
4: Ouais donc mais ça va je rigole. Ça va. On rigole.
5: Ah oui, il rigole là pour de vrai pour une fois.
0: Je sauve. C'est vrai qu'il a le smile.
4: Ouais donc avec les Scorpions, Izen et Rinma et du coup notre très cher invité de deuxième en seconde main, Louvin. Voilà.
6: Bonjour.
0: Qui est là pour la troisième émission consécutive.
4: Ouais, bah, il est toujours là, hein. Écoutez,
0: toujours.
4: Ça fait plaisir.
0: Toujours là, toujours debout.
4: Izen, ça fait deux, trois fois aussi, non?
0: Ah bah j'avoue, ouais, mais moi aussi, ouais. C'est la troisième.
4: Habitué.
0: Ouais, c'est vrai, moi aussi.
4: Et toi,
6: il y a Rinma, tout le temps les mêmes artistes ici. Ouais,
4: c'est vrai. Bah, ça a tourné un peu, et puis là, bah, on est entre nous, donc c'est cool.
0: Fois,
4: hein.
0: On avait Symphoria Lucia, du coup.
4: Ouais, Lucia aussi.
0: Avec Chloé.
4: Et Chloé.
0: Et Chloé.
5: Ouais. Trop bien.
4: Nous sommes toujours avec la même personne, voilà. Donc les Scorpions, les mêmes personnes.
5: Ah. Ouais.
4: les Scorpions, pour ceux qui savent pas, qu'est-ce que vous faites dans la vie musicalement? Parce que voilà, ça.
0: Cela, ça s'en fout.
4: Bah, on est. Si vous voulez dire ce que vous faites à côté, il y a pas de souci, mais.
3: Non, à part donner de l'argent à Tristan.
0: On entend que le rythme de Tristan 9, 7, 4. Ouais. Mate, je t'en prie, fais du coup.
5: Eh bien, nous, on est un groupe, on est deux personnes, du coup, et on propose des sets plutôt variés. On va retrouver de la jump up, on va retrouver aussi de la deep neuro, du dubstep.
6: Et du jazz.
5: Ouais, c'est vrai que des fois...
0: Mais en version bass, c'est vrai.
5: J'aime bien mettre des petits sons liquides.
0: En fait, c'est toujours bass, musique, avec des rythmiques différentes, mais avec vraiment plein de styles différents, enfin, en termes d'harmonie.
5: Ouais, on s'ennuie pas, quoi.
0: Ouais, voilà, c'est vraiment... On peut aller chercher partout, quoi. C'est vraiment sur le feeling... Voilà, il y a un peu de tout, quoi.
5: Ouais, et là, ben, on a voulu concrétiser le projet. On est en train de voir et tout, pour nos tenues. Pourquoi pas plus tard faire du merch. Donc là, on est en train de construire notre petit logo.
0: Ouais, qui a déjà sa petite histoire. Hein. Ça fait quelques semaines qu'on est dessus. Et franchement, on a pas mal de surprises. C'est cool.
5: C'est
0: notre petit logo là qui se prépare. C'est chouette.
5: Voilà. Et pourquoi faire du merch? Parce que moi, personnellement, ma petite histoire perso, je vous raconte ma vie. Du coup, j'ai toujours aimé les bobs, les casquettes, les bonnets, etc. Mais comme j'ai une tête de petite femme, du coup, c'est hyper compliqué pour moi de trouver des couvre-chefs.
0: Ouais,
5: des couvre-chefs adaptés à ma taille.
0: Des
5: donc
0: coiffes.
5: Des coiffes. Donc ouais, j'aimerais bien lancer le merch pour des petites, des grosses têtes et des milieu-têtes. Je sais pas si ça se dit. Des têtes...
6: De XXXS à XXXL.
5: Exactement, pour tout le monde.
0: Tout le monde. Et puis, ce qui est beau aussi là-dedans, c'est que moi, personnellement, je travaille dans une agence de communication et je fais tout ce qui est textile personnalisé également. Donc, à la base, pour Izen, je me suis fait une casquette, justement. Je me suis fait deux, trois petits trucs et quelques t-shirts. C'est nos premiers t-shirts Scorpion que j'avais fait juste par plaisir pour notre première date. OTSLB, Tristan, Louvin, .flax,
5: Dragon.
0: De la Dragon, payé, Renault, l'argent, voilà ça.
5: Michto.
0: Du coup, ça. Et du coup, ben voilà, c'est moi qui. C'était un truc assez simple, mais voilà, mais c'est vrai que le fait que je travaille là-dedans aussi, ben, ça nous facilitera. Jiffy.
5: Burger King.
0: Ça nous facilitera du coup l'accès à ça, dans le sens où on peut faire des tests et tout. Donc c'est vrai que ça peut accompagner le projet sympa, quoi. Mais c'est vrai qu'on a pas mal d'idées, il n'y a pas encore tout qui est. Ben, encore une fois, c'est comme depuis le début, tout se fait avec le temps, que ce soit tout autour de cette table ou avec le temps, ben, on s'est tous rapprochés. Et voilà, tout est fait naturellement et c'est ce qui est le plus beau, je trouve, comme ça. J'ai presque envie de pleurer, mais j'ai trop pleuré cet après-midi.
5: C'est un gros chouineur.
0: Comme du maquillage. Donc voilà. Donc, ouais, c'est vrai que ça va être sympa.
3: Ouais, franchement, c'est génial.
5: Ouais. ça, c'est un petit délire aussi. Nous, on est les scorpions, mais là, autour de cette table, il y a pas mal d'animaux aussi.
0: Oui, très belle transition. Donc, déjà, le dragon, si vous ne l'avez pas encore compris, dragon, argent, Halloween, tout ça. Mais on a du coup un hibou, en face de nous, un hibou prône. Voilà. Et les deux grenouilles, du coup, de Raven Bass.
1: Quack.
0: Quack. Donc là, c'est un rendez-vous animalier, du coup, mais...
1: Et du coup, normalement, dans l'émission, on vous propose toujours une heure un peu de blabla et une heure de set en live. Mais comme nous sommes que des animaux et que nous n'avons pas un très grand cerveau, nous avons oublié la moitié du matériel pour faire un set en live. Mais du coup...
5: En vrai,
0: c'est vraiment pas grave dans le sens où...
3: On va juste pointer coup, Louis du doigt. Et le juger
1: on le pointe tous du doigt. On fait une minute de silence où en fait, on insulte Louis tous dans nos têtes.
3: Okay, c'est parti.
6: À partir de maintenant, c'est parti.
0: À vote. Mais en vrai, c'est pas grave parce que vraiment le set, nous, là, il est quasiment, enfin, il est prêt. Ça mais c'est vraiment, voilà, on veut vraiment garder un petit teaser. Enfin,
1: ce sera le surprise à la pirate.
3: Et puis, ça nous permet de faire un nouveau concept. Il nous offre une petite selecta.
1: Voilà, oui, c'est ça. C'est justement, c'est j'allais transitionner jusque là, justement voilà, que
3: pas le selecto, vu que ça, c'est moins bon.
0: On va même 2-3 selecta justement parce que, comme dit, on a plusieurs chorés qui sont prévus vraiment dans l'animation avec le public ou ce genre de choses. Parce qu'encore une fois, c'est du kiff de faire ça pour nous à la base. Et c'est vrai qu'il y a beaucoup de refs, enfin, sans savoir exprès, mais animalière. Et on va mettre la première, c'est la track du moustique, qu'on l'appelle. Je ne sais pas si tu es en train de chercher au moment où je te parle, du coup.
3: Déjà, j'attends ta démonstration du moustique.
0: Bah ouais, mais ce sera que sur la musique.
3: Ah. Vas-y, c'est quoi le nom?
0: Alors, c'est Check One, du coup, mais je ne sais pas la suite. Ça, c'était une des tracks de Rhythmas, celle-ci.
5: Alors, celle-là, elle est sur SoundCloud, donc...
0: Souvent, tu cherches sur quoi? Sur YouTube aussi, ou pas?
3: Je cherche là sur Spotify, même si on n'aime pas Spotify.
1: Et du coup, je
5: vous de Harley D.
6: Vaste sujet.
5: Harley D.
1: Du coup, à la place des 1 heure de set, ils vont proposer une petite selecta où, en live, selecta. Vous verrez une petite danse en fait. Donc là, vous la voyez pas. Encore raison de plus, quatrième raison pour faire des live Twitch finalement, pour voir les artistes danser.
0: Et aussi pour venir nous voir.
1: Aussi.
5: Ouais, venez.
3: Bon, bah.
5: Et vous verrez.
3: C'est parti.
1: C'est parti.
6: Allez, en avant la musique.
5: Bye bye, au revoir.
0: Bisous. C'est la sélection jusqu'à la fin du coup.

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0: Du coup, les Scorpions ont fait une petite sélecta de plusieurs titres. Donc ça, c'était le premier, avec une petite danse très rigolote qu'ils feront. Et donc là, ils ont fait. Vous avez fait, choisi combien de musiques en tout? 5?
1: Là, on a mis 5 ou 6, ouais, du coup.
0: 5 ou 6.
1: Et
0: voilà.
1: Puis, voilà.
0: Puis voilà, du coup, ça sera du set Spotify, désolé. Mais au moins, vous aurez un petit aperçu des sons qui seront dans leur set de la Pirateuf. Et du coup, on vous laisse de suite avec leur petite selecta.
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0: Et tu peux nous enlever le son du studio, s'il te plaît. Merci. Et du coup, il est moins 5. Nous sommes toujours sur l'association, sur la radio, l'émission Rec in Bay sur Booster FM. Du coup, nous.
1: On vient d'écouter une bête de Selecta.
0: Voilà, donc c'est une Selecta de Scorpion, du coup, de Izan et Rinma. Donc c'était un peu
2: cool.
0: Non, mais c'est
1: un peu sale.
0: Un peu un avant-goût de leur set, enfin type de set qu'ils vont préparer et qui vont nous donner directement vos prochaines dates de votre groupe Scorpion, enfin votre duo.
3: Eh bien, écoute, merci Louis. Donc Love May.
0: Comme tu veux.
3: merci ma grenouille. Donc du coup, première date officielle du coup du duo le 18 avril pour la Pirateuf, donc sur la péniche Phoenix.
0: Et Phoenix.
3: Avec un F. Avec Pigment Fort.
2: C'est la nouvelle péniche, non ?
3: C'est une nouvelle péniche, ouais, qui a un mois et demi, comme ça, on voit peut-être un peu plus, mais elle est assez récente. Du coup.
2: Vraiment,
3: j'ai vu 2-3 photos et ça a l'air vraiment super sympa.
2: Super.
3: Donc en mode pirate, du coup, un petit
0: Pirateuf.
3: Du coup, la Pirateuf 2.0, clin d'œil en plus à notre première date.
0: 2.0.
3: Enfin, pas ensemble, mais sur le même line-up avec Rinma. Et ensuite, donc Bassonnaire le 23 mai, du coup, super camping du TSLB. Et après, fête de la musique et voilà, et d'autres pour. Il n'y a pas toutes les infos encore pour le tout, il y a encore du secret. Et voilà, donc 4 déjà dates sympatoches. Mmh. Je viens de dire sympatoches. Voilà,
0: moi j'avais une question dès que tu auras fini ta phrase.
3: Ouais, là je pense qu'on est bon, et après bon, il y en a d'autres en projet encore qui arrivent.
0: Parce que du coup, vous, c'est votre duo s'appelle Scorpion, mais sur les affiches line-up et tout.
3: Il y aura marqué Scorpion.
0: Parce que du coup, là on voit Rinma, B2B Zen, mais du coup je me demandais est-ce que du coup.
3: Alors pour
0: un jour, vous avez demandé.
3: Pour celle-ci, c'est l'officiel, mais le poste n'était pas. On a un poste officiel qui va sortir de d'où notre.
0: Par Bassonnaire, du coup. Bassonnaire, ça sera Scorpion.
3: Il y aura marqué Scorpion.
0: Okay. Cool.
3: Et après, du coup, je pense qu'on va quand même le marquer entre parenthèses.
0: Ouais, c'est bien de Rinma.
3: Les gens vont peut-être s'attendre à voir vraiment le groupe Scorpion. Peut-être,
2: ça va peut-être ramener du monde, hein, au contraire.
3: En vrai, il y a marqué Scorpion, on a les yeux noirs, du coup, il fallait un maquillage.
2: Non, ça va peut-être ramener du monde.
3: Bon, il n'y a pas les guitares, mais c'est vrai, ouais, ça passe aussi.
4: Nouvelle génération.
2: Tu demandes à Sam Flash.
1: Scorpion.
0: Ça doit exister.
3: C'est une bonne idée, franchement, sinon, puis on demandera à Louvin.
0: Ouais, Louvin, toi qui es pro des bootlegs, t'as pas trouvé sur Real Event.
3: Ah non, mais
2: des bootlegs de Scorpion.
3: Ne t'embête pas, il nous la fera.
0: De Drum and Bass.
3: Il la fera lui-même.
0: Stig Loving You.
2: Faudrait que je cherche, mais c'est sûr, ça existe.
3: Tout, du coup. Alors, bonjour, du coup, voilà. Je m'appelle Izan.
0: Écoutez, mes chers amis, il reste environ 2 minutes, donc je vais laisser faire un bref tour de table de où est-ce qu'on peut retrouver sur vos réseaux sociaux, et puis après, on se dit au mois prochain.
3: Okay.
0: Voilà, donc Louvin, en bref. Hein.
2: Louvin, Louvin-du-bas musique sur Instagram,
0: ouais.
2: Sur YouTube. Louvin, ça s'écrit Louvinh.
0: Ok. Ensuite, Izan.
3: Izan, pour le côté perso, EAZEN, qui est moins DND. Et alors après, oui, peut-être
0: un jour, on n'est pas encore. Un compte Insta.
3: Un compte Insta, mais après, ouais. Vu qu'on fait tout en duo là-dessus, ce sera toujours, que ce soit sur Izan ou sur Rinma, on aura toujours les trucs Scorpion qui apparaîtront là-dessus. Et puis voilà, et puis Mate, je t'en prie.
0: Et toi, Rinma ?
4: Et moi, mon Insta, du coup, c'est DJ Rinma. Sur SoundCloud, vous pouvez me retrouver sous le nom de Rinma. Et à Facebook, Rinma du Tiex.
0: Et Igo,
1: moi
0: c'est en dernier, t'inquiète pas.
1: Moi, du coup,
2: le meilleur pour la fin. Ouais.
0: Non, pas du tout.
1: C'est igo.prod.igo.prod, classique.
0: Voilà.
3: Et pour sinon, il y a aussi un stand de gaufres, c'est igoff.com.
1: Non, mais igof. Vraiment, je pense que ça va finir par le faire.
3: Igoff.bouf. On les fera cuire sur le retour.
1: En vrai, un event.
3: On les fera cuire sur les retours.
1: Ah, bâtard.
0: Ah, ouais, les bons. Écoutez, et pour finir, moi, du coup, Love Made NB. Voilà. Sur Instagram, écoutez. L'émission touche à sa fin. Merci de nous avoir écoutés. Rentrez chez vous. Nous, on va rentrer chez nous. Non, mais prenez soin de vous, c'est ce que je voulais dire. Si vous partez, jetez des ce que vous voulez.
1: Et venez au bikini.
0: Voilà, nous on va au bikini à Toulouse.
2: Si vous voulez nous revoir au bikini.
0: Merci à vous.
3: N'oubliez pas d'envoyer de l'argent à Tristiflax.
0: L'argent.
2: Oui.
0: L'argent aux abonnés. Au revoir.
4: Au revoir. Bye bye.
2: Au revoir.

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0: 10 personnes interpellées dans l'enlèvement du cofondateur de l'entreprise de crypto-monnaie Ledger. Le chef d'entreprise avait été enlevé mardi à Vierzon et séquestré, ainsi que son épouse. Il a été mutilé à la main. Les investigations se poursuivent.
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1: Manque pas de respect, d'accord?
0: Voilà.
1: Tu manques de respect là, tu vas voir.
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1: Dimanche prochain, je vais jouer.

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2: Autre tribu amazonienne, les Zoé, qui sont polyandres et polygames, c'est-à-dire plusieurs maris et plusieurs femmes. Alors, vous pensez peut-être que ça pose des problèmes, effectivement, de temps en temps il y a des problèmes, mais ils les résolvent grâce à la technique des chatouilles, des guilis. Ils se chatouillent et ça résout tous les conflits sociaux.
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